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c'est en français, mais avec des expressions. C'est le massacre du français. C'est naroliser le français, je ne sais pas dire. C'est de notre langage. Quand on s'en sortait plus, dans le français, on inventait des mots où on disait le mot, mais qui était massacré. Et comme on dit chez nous, « Davos France, mi Europe ». En France, c'est de meugle clash.

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Eh bien, bonjour à tous et bienvenue dans ce nouveau numéro de Le Matin du Vendredi, un programme de Radio Campus, la radio de la communauté de l'Université libre de Bruxelles. Nous sommes le 18 septembre, il est 6h32, et à l'entame de notre programme musical, il y aura Will Yates, alias Memotone, alias ici O.G.Jig. O.G.Jig, c'est le pseudonyme qu'il utilise pour ses bandes originales composées entre 2022 et 2026 pour accompagner les courts-métrages de Graham Vazzy, un filmeur qui utilise surtout la Bolex des années 50 avec de la peloche 16 mm. Il est basé dans le comté de Durham et son studio s'appelle The Black Tor. Il est surtout spécialisé, Graham Vazzy, dans les documentaires muets et les films d'horreur folklorique. Et oui, c'est un genre. Quant à la musique de O.G.Jig, eh bien, elle est brumeuse, mystique et profondément ancrée dans le folklore britannique. Écoutez donc The Black Tor de O.G.Jig, alias Will Yates, évidemment. C'est ça qui ouvre notre programme musical ce matin.

Ah, la grande et belle tradition du jazz nordique, réincarnée ici par la chanteuse suédoise Mariam Valentim, accompagnée par un ensemble de l'ouest de la Norvège, le Vestnorx Jazz Ensemble, sous la direction artistique de Ketil Møster White, qu'on vient d'écouter, est extrait de l'album Spring Flood, sorti sur l'excellent label norvégien Hubro Music. Il est 6h43, encore du jazz, et c'est même du jazz à la guitare, enfin, du jazz très libre, hein, comme l'était la musique de John Coltrane, le compositeur de cet Equinox, enregistré originellement, si je ne m'abuse, en 1964, ici donc déconstruit, reconstruit par le guitariste polonais Rafael Rozhinski. Rafael Rozhinski, partie prenante de l'hommage à John Coltrane que rend l'ancienne Belgique en ce mois de septembre, à l'occasion du 100e anniversaire de la naissance de John Coltrane. Rafael Rozhinski se produira le samedi 26 septembre à 20h à l'ancienne Belgique. Ce sera précédé, ce concert, à 19h par une série de films, et notamment, consacrée à Coltrane évidemment, et notamment le live à Comblain-la-Tour en 65, et que la première apparition filmée du John Coltrane Quartet, qu'on écoutera juste après. Mais tout d'abord, Rozhinski avec Equinox.

Le quartet de John Coltrane avec le maître au saxophone ténor, McCoy Tyner au piano, Jimmy Garrison à la contrebasse et Elvin Jones à la batterie pour réinterpréter cette célébrissime composition d'Eden Habez, Nature Boy. C'était en 1963 sur Both Directions at Once, The Lost Album, des enregistrements des années 60 mais qui ne sont sortis qu'en 2018. 6h53 ou 54 à la je vous le fais à 54. C'était un petit time test. Un autre time test, c'est celui que va vous délivrer maintenant MR, alias Marie Jarasa Kudabaité, et sa copine, la chanteuse Unye Uma. Time test est extrait de leur album You and Me.

Après la météo pakistanaise des Magic Weather Witches pour ce 18 septembre, il y avait de la musique du Kerala, celle de Seljuk Rustum, et la plage titulaire de son dernier album, Carnival of Fools, qui était sorti fin de l'année dernière chez Hivemind Records. Il est 7h09 déjà, et oui, et on écoute Radio Ito, alias Zen Minh Nguyen, artiste italo-vietnamienne basée à Bruxelles et qui a sorti un album en italien, qui est la traduction, une adaptation donc d'un recueil de poésie du poète français Claude Royer-Journoux, L'usage et les attributs du cœur. On en extrait un rumore. Et non sans vous avoir signalé que Radio Ito viendra présenter cet album en mode piano, voilà, donc plus intimiste, vendredi 9 octobre sur la scène du Burr Skoburg avec l'accordéoniste bien connue de nos services, Susan Peters, en première partie. Radio Ito et Susan Peters en concert donc le vendredi 9 octobre au Burr, et tout de suite Radio Ito sur Radio Campus avec Un Rumore.

Ah, les êtres humains, ah, les beaux animaux vivant en liberté dans nos forêts de chaux, de fer et de fumée. Les beaux animaux de Brigitte Fontaine, un single paru en 69 et qui figure repris sur bien comme à la radio dans la version de We Want Sounds, le label parisien qui ressort cet opus magnum ou magna, je ne sais plus comment on dit, ce chef-d'œuvre, disons-le comme ça, alors co-enregistré en 69 mais sorti en 70 avec l'Art Ensemble of Chicago. Toutes les informations sont sur le label, le Bandcamp pardon, du label We Want Sounds. Et pour suivre, voici Leia, le duo composé de Marie Lou Donovan et Adam Markiewicz. On va les écouter avec Fake, un titre de 2024. Et Leia sera en concert très bientôt à Bruxelles, au Culture Café de la VUB. Pardon, maintenant ça s'appelle Le Pilar. C'est ici, tout près, au campus de la Plaine. Et c'est le mardi 29 septembre à 19h30 que Leia se produira au Pilar. Voici donc Leia avec Fake.

0: Le matin du vendredi sur Radio Campus, on écoutait à l'instant une pincée de slowcore en provenance d'Oakland. C'était Catherine Moore avec ce morceau Petrified, sorti sur l'album Waiting Room en janvier 2025. Pourquoi vous avoir ressorti ce morceau de Catherine Moore? Eh bien, pour vous signaler sa présence en concert à Bruxelles, elle aussi, tout comme Leia. Donc Leia, ce sera le 29 septembre au Pilar. Eh bien, Catherine Moore, elle sera au Botanique le mercredi 7 octobre. Au Cinéma Nova, qui fait sa rentrée, on rendra hommage à la cinéaste artiste Deborah Stratman, qui occupe une place importante, nous dit le programme du Nova, dans la scène artistique et documentaire américaine contemporaine. Au fil des années, Deborah Stratman a façonné une œuvre singulière et exigeante qui se décline sous différentes formes, au-delà du cinéma, photographie, dessin, multimédia, installation, son. Ses films naviguent entre l'expérimental et le documentaire, et c'est le cas de Last Things, un film récent de 2023 qu'elle viendra présenter donc au Nova le 20 septembre à 20h. Last Things qui s'ouvre sur une vision post-apocalyptique de l'avenir de la Terre. Nous sommes destinés à mourir. S'inspirant de récits de G.H. Roni, Deborah Stratman imagine un monde où toute vie semble avoir disparu. Et puis soudainement, nous réalisons que des nouvelles formes de vie émergent des paysages minéraux. Petit à petit, le film se révèle comme une surprenante méditation sur l'évolution de la vie sur notre planète à travers un collage qui mêle images d'archives, animations, microphotographie, imagerie scientifique et séquences tournées spécialement pour Last Thing de Deborah Stratman. Donc, le 20 septembre à 20h, en présence de la réalisatrice, j'ai des places à vous offrir au 02 640 87 17. Et nous écoutons, pour nous mettre déjà un peu dans l'ambiance, le son du trailer de ce film de Deborah Stratman, Last Thing.
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Coca, c'est le premier single extrait d'un album à paraître, intitulé Basilicum, avec un K. Basilicum, le nouvel album d'Holly Tong. Holly Tong, le trio constitué de Valentina Magaletti, Susumu Mukai et Al Wooten. Un album qui sortira donc le 9 octobre. Et le single ici était rehaussé par la voix de Dali de Saint-Paul. C'est sur 1893, évidemment, que sortira ce disque 1893. Un des très bons labels du moment, voilà, pour le dire comme ça. Juste auparavant, il y avait Sophie Birch avec Miarai, un extrait de son album sorti chez Strom, le label anversois qui va fêter son 10e anniversaire. Ce sera les 28 et 29 novembre prochains au Botanique. Et Sophie Birch y produira le dimanche sur le coup de 17h. Sachez cependant que si vous n'avez pas votre place, eh bien vous ne pouvez pas l'avoir, puisque ces deux jours de week-end des 28 et 29 novembre, le 10 Year Strom Weekender, sont d'ores et déjà sold out. Voilà. Reste-t-il des places pour aller se plonger dans la nostalgie du Blue Moods of Spain, le groupe de Josh Adden, qui se produira en Belgique à plusieurs occasions, le 13 octobre à Hasselt, le 14 à Bruges, le 16 à Anvers et le 21 à Bruxelles, plus précisément à Strombeek. Bien écoutez, je ne sais pas, vous devez vérifier ça, hein, mais en attendant, je vous offre de réécouter ce matin, un peu de nostalgie, Untitled Opus 1, un extrait de The Blue Moods of Spain.

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0: Oh, c'est Herlock. Vous pouvez pas savoir ce que ça évoque pour moi. C'est Herlock, vous entendez, là?
1: Non, mais j'entends rien.
0: Vous ne pouvez pas comprendre, ça, parce que cet air-là, moi, c'est toute ma vie. Toute ma vie. Ça me... Quand j'entends ça, ça me... Un jour, vous savez, j'étais chez moi. Ça jouait, ça. Elle était à côté de moi, comme ça, c'était une femme. Une magnifique belle, ça, elle avait... Je lui ai pris la main, comme ça. Et puis, je la caressais, comme ça, au-dessus, n'est-ce pas? Ça, j'avais dit, est-ce que vous m'aimez? Et elle m'avait dit non. Elle m'avait dit non. Alors j'ai acheté le disque de ça, parce que cette musique, ça m'avait... C'est de l'hystérie collective à moi tout seul, n'est-ce pas? Et un jour, j'étais chez moi, j'avais mis le disque sur le pick-up, comme ça. Ça tournait dans ma tête. Ça virait. Elle était à côté de moi. C'était pas la même, c'était une autre. Elle était pas aussi belle que la première. J'avais pris la main. Puis je la caressais par en dessous. Enfin, pour changer un peu, quoi. Je voulais pas faire toujours les mêmes choses. J'avais dit, est-ce que vous m'aimez? Elle m'avait dit, ouais. Moi, je l'aimais pas, alors j'ai cassé le disque, j'ai dit, hé, un jour, j'ouvre la radio, ça jouait ça. Ça hein? Et pourquoi ça plutôt qu'autre chose? Elle était à côté de moi, elle était de l'autre côté, parce que j'étais chez elle. C'était une troisième. J'avais pris la main. Et puis je la caressais dans les deux sens parce que je voulais en finir. Quand même, ça commençait un petit peu à m'agacer. Je lui ai dit, est-ce que vous m'aimez? Elle m'avait dit, oui, monsieur. Je lui ai dit, est-ce que vous voulez m'accorder votre main? Elle me dit, ça fait 10 minutes qu'elle est dans la vôtre. J'ai dit, oui, tiens, c'est vrai. J'ai dit, là, là, là. Alors je la garde, n'est-ce pas? Là, là, là, 10 ans.

0: supporter, je peux plus le supporter, je ne peux plus le supporter. Vous entendez? Vous entendez? Je ne peux plus le supporter, cet air. Vous entendez?
1: Non.
0: Cet air, là, vous entendez? Vous l'entendez
1: pas?
0: Ah
1: non, non.
0: Dites que je suis fou. Non, mais dites tout de suite que je suis fou. Dites, j'aimerais vous entendre dire, vous êtes fou. Dites, vous êtes fou, c'est tout.
1: Vous êtes fou.
0: Eh bien, je préfère. J'aime mieux ça.

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5: Bonjour, c'est notre super émission Radio Campus. Je vais vous présenter mes amis. On commence par
6: Yves.
0: Marie-Sophie.
7: Je n'ai pas envie d'en parler.
5: Ah, elle s'appelle. Tu vas te présenter?
8: Pascal.
5: Voilà, moi je me présente, je m'appelle Loïc et on a un autre son dessous et ils vont se présenter eux-mêmes. Je vous laisse la parole.
9: Moi c'est Liliana.
10: Moi c'est Paloma.
11: C'est Jean-Marc.
12: Il y a Séverine, Séverine dit bonjour. Elle dit bonjour.
5: Voilà.
13: Et moi j'appelle Kamel.
5: Voilà notre. Et on a un autre invité surprise. Et comment il s'appelle?
14: Je m'appelle Henri.
5: Henri IV.
14: Pourquoi pas?
5: Voilà, et notre émission, tout le monde est différent. Et je vais donner la parole à Yves.
12: On va donner la parole à Marie. Marie, raconte un peu c'est quoi cette émission.
5: D'accord, vas-y Marie.
15: Alors cette émission, elle a commencé par un souhait de faire des portraits des gens dans la rue. Et en fait, on s'est rendu compte que en faisant des portraits dans la rue, les gens nous regardaient tellement bizarrement qu'il valait mieux faire un portrait de nous aux gens. Et donc, on a décidé de travailler sur la différence.
5: Pourquoi?
15: Parce que nous, on trouve ça gay, la différence.
5: Et tout le monde est différent.
15: Ah, j'espère.
5: Je vais donner la parole à Marie-Sophie. Vas-y, Marie.
0: Qu'est quelque chose de cause de différence pour toi, en fait, dans la rue, que tout le monde voit?
15: Paloma, tu sais répondre à cette question?
10: Pourquoi les gens se font...
15: Pourquoi les gens sont différents, Paloma?
10: Différents. Les gens...
15: Les gens sont différents. Pourquoi? Toi, par exemple, pourquoi tu es différente?
10: Parce que je m'habille facilement et j'aime bien les bijoux, j'aime bien tout. Et c'est pour ça que je m'habille différent.
12: Ok. C'est vrai que t'es la seule à avoir mis des bijoux. Hein. Et Henri le Nain, pourquoi on vous a invité?
5: Ah oui,
14: oui, je me pose toujours la question.
0: C'est normal, c'était un nain.
14: Waouh, j'ai le label certifié de Marie-Sophie.
5: Mais non, il s'appelle Henri IV.
14: Ah, Henri IV. Alors moi, je voulais vous dire un truc très rigolo. C'est que vous parliez tout à l'heure, Marie, comme quoi, quand on est dans la rue, on est dévisagé et on reçoit des regards qui ne sont pas toujours très sympathiques, pas très obligeants. Et ça m'a fait penser à un truc très rigolo. C'est que je comprends pourquoi les extraterrestres ne viennent pas sur la Terre.
5: Et pourquoi?
14: Mais parce qu'on leur tirerait une telle tronche, on ferait une gueule pas possible, que c'est pas du tout encourageant à lier l'amitié avec d'autres peuples.
5: Peut-être.
14: Moi, j'ai l'impression qu'ils sont un peu découragés. Ah. Et donc, c'est pour ça que les extraterrestres ne viennent jamais boulevard du Midi.
5: Un sou, peut-être.
0: Henri?
14: Oui, c'est moi.
0: Pourquoi tu es différent, toi, par rapport à un petit nain comme tu es maintenant?
14: Alors, je suis différent parce que je suis de petite taille. Donc, je mesure 1m30. Et qu'est-ce que je pourrais te dire? Je suis différent parce que j'ai trouvé que la différence était un avantage plutôt qu'un inconvénient.
15: Alors maintenant, on va lancer la chanson de...
14: Non.
12: Je crois qu'on a un auditeur en ligne.
16: Nous avons un auditeur en ligne.
14: Allô, ici la...
17: Allô, c'est Caroline.
5: Caroline, comment tu vas?
17: Bonjour.
5: Ça va, Caroline?
12: Les extraterrestres sont très amusés.
5: Allez, posez votre question. Vous sentez mal?
0: Parle doucement et calmement.
5: Il y a quoi comme différence?
12: Est-ce que vous pouvez nous dire qu'est-ce qu'il y a comme différence? C'est une question des extraterrestres. Attention.
1: Ouais, les extraterrestres.
5: Allô, allô?
0: Allô, la Terre.
5: Il y a quoi comme différent? On est tous différents. Toi aussi, Caroline, tu es différente. Tu es pas...
0: Je sais pas parler.
5: Tu es pas comme tout le monde.
7: Légèrement, quoi.
15: Ma sœur, elle s'est touchée son nez avec sa langue.
5: Voilà.
0: Et tu veux moi?
5: Voilà, Marie-Sophie, elle sait.
14: Ouais, Marie-Sophie, elle fait très, très bien.
5: Ouais.
14: Et en plus de ça, elle fait un son en même temps.
12: Ah, Jean-François aussi.
5: Ok, au revoir.
7: Je t'entends mal. Au revoir.
5: Ah, tu es handicapé.
7: Je t'entends mal, Caro.
5: Ok. Elle est handicapé.
0: Pourquoi dire handicapé? Elle pas dit handicapé. Elle est comme nous. Pourquoi tu dis ça, Loïc, enfin?
14: Excellent.
12: C'est parce que c'est une extraterrestre handicapée.
7: Tu dis Loïc, c'est grave.
5: C'est une extraterrestre handicapée, voilà. Elle vient tous supputer.
0: Bah, Loïc, toi, tu ressens quoi que la différence, c'est toi?
5: Moi? Ça fait longtemps que je ne me pose plus la question.
0: Et ouais. ton physique, tes cheveux, ça ressemble à quoi?
5: À rien du tout. Et toi, Marie-Sophie?
0: Je pose la question, c'est tout.
5: Je te repose la question.
0: Moi, différente. C'est différent comme les autres filles, oui.
5: En quoi?
0: En tout.
5: Oui, en quoi, t'es...
0: La manière de parler, la manière d'une artiste, la manière les pieds, une tête, une bouche. C'est différente, quoi.
5: Non, tout le monde a une bouche, une tête et tout ça. Tu en as pas deux. Tu es...
0: Bon, Loïc, il n'a pas parlé de toi maintenant, il a parlé de Yves. C'est quoi la différence chez toi?
3: Alors moi, ma différence à moi, en fait, j'ai une taille moyenne quoi, et j'ai un handicap aussi d'ailleurs. Donc mon handicap c'est très perfectien. Hein. Mais chez moi, on va très fort chez moi, parce que j'attire plus l'attention des autres, tu vois.
14: Oui, tu sais pourquoi? Parce que tu as un superbe sourire.
3: Quand je te cligne la tête...
0: Ça fait craquer les filles.
3: Quand je te cligne la tête vers la droite, ça veut dire que je suis plus...
14: Content.
5: Et tu et moi, on peut te montrer la même chose à nous inviter. Ouais. Kamal, tu es différent, oui ou non?
11: Oui.
5: Quoi comme différence?
11: Tout le corps.
0: Par rapport à quoi dans ton corps?
11: La peau.
5: La peau? Raconte.
11: La couleur.
5: Ah, la couleur de sa peau.
0: C'est dur pour toi d'être noir et blanc?
11: C'est même autre.
5: Alors, il y a quoi de différent, c'est toi?
11: Ça métisse.
5: Et toi, il y a quoi comme différence?
12: C'est Liliana.
9: Oui. Moi, on cherche encore, on sait que c'est nouveau génétique, mais on ne sait pas encore. On ne sait pas encore si c'est génétique.
5: Ah.
9: J'en passe des détails.
5: Ok, merci.
0: La fille est timide. C'est quoi la différence, c'est toi?
12: Ou Séverine, vous ne l'aurez pas facilement, hein.
5: Pas quatre peut-être. C'est toi. Il y a quoi comme différence?
6: Quoi?
5: Toi, Pascal, tu es différent en quoi? Si c'est que ça ou n'importe quoi.
12: À mon avis, un point commun entre Séverine et Pascal, la timidité. C'est ça?
5: Tu es différent en quoi, Pascal? Vas-y, dis quelque chose. tu es différent avec ta coupe de cheveux, avec ton t-shirt, ton nez, tu n'importe quoi. Vas-y.
6: Le nez.
5: T'as un nez différent. C'est une bonne idée. Merci, Pascal.
7: Dégage,
5: moi, je viens. Et Amélie.
7: Bon, bonjour tout le monde. Et oui, je ne suis pas présentée. Voilà, je m'appelle Muriel. J'ai le syndrome de Lyon. Donc c'est un peu... Chez moi, c'est les crises. Je sais que c'est pas marrant, mais j'ai souvent des tachycardies. Ça provoque des crises de tachycardie. Ça vient tout seul. Il y a deux méthodes à ça.
5: Et tu te sens mal après?
7: Très mal.
5: Ça passe. Alors tu es différent. Et toi, Henri IV?
8: Oui, eh bien, en ce qui me concerne, donc la différence, je ne l'ai pas découvert tout de suite. J'étais un bébé comme tous les bébés du monde. Et puis, vers les 8 ans... Oh. Ah oui, c'est tout à fait ça, Muriel. Les bébés, ils dorment et ils ont parfois envie de bailler.
7: C'est horrible.
0: Mais Henri,
7: il y a
0: quelqu'un de différent.
8: Comment?
0: Fabrizio.
8: Fabrizio,
0: c'est
8: toi.
0: Ouais.
8: Parce qu'il y a des... Ah oui, Fabrizio. Yeah. La casquette, peut-être.
5: Oui, Fabrizio.
17: Je suis comme Pascal et Séverine, je suis très timide.
5: Et pourquoi Fabrizio?
17: Pourquoi je suis timide?
5: Oui.
17: Mais je sais pas si c'est comme ça.
0: T'as peur
5: de
0: le micro ou quoi?
5: Allez, dis tes questions, Fabrizio.
17: Mais oui, c'est pour ça que je suis différent de vous. Vous n'avez pas peur du micro, mais moi j'ai peur du micro.
5: Et
17: alors
5: pourquoi?
17: Je me tiens à distance.
5: Et pourquoi?
17: Ah, mais je ne sais pas expliquer pourquoi. Et alors, ça va déjà beaucoup mieux depuis que je vous accompagne à la radio, mais je suis encore loin d'avoir gagné toute ta tranquillité.
5: T'as peur?
17: Oui, j'ai vraiment peur du micro.
5: T'as peur?
12: Chers auditeurs des Rouspétards de Radio Campus, vous pouvez téléphoner à n'importe quel moment pour nous poser des questions sur le fait d'être différent, comme Henri le Nain, ou comme nos amis les Rouspétards, qui sont les spécialistes de la différence, ce vendredi.
5: On va mettre un peu de
12: musique. Et c'est la chanson préférée de Marie, qui est éducatrice au Centre Delta. Raconte-nous.
15: Ah oui, je ne sais pas si vous avez déjà entendu la chanson « I put a spell on you » de Screaming Jay Hawkins, mais s'il y a bien quelqu'un qui est bizarre et différent, c'est lui.
5: Et à musique, s'il vous plaît.

0: Paix, gros pétard.
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3: Bonjour, on est revenu à notre super émission avec nos invités. On les aime bien. Et je donne la parole à Kamal.
4: Jamal.
3: À Samal. Vas-y, tu peux poser toutes les questions que tu veux.
4: Oui. Je m'appelle Jamal.
3: Hein?
5: Jamal, est-ce que tu as des questions à poser à Henri?
4: Oui.
5: Oui. Est-ce que tu veux savoir ce que c'est être nain?
4: Je sais pas.
5: Oui, donc peut-être qu'on doit t'expliquer.
4: Oui.
5: Oui.
4: Oui.
3: Henri, tu peux le dire, pourquoi ça fait quoi d'être petit?
6: Alors, d'être petit, bien franchement, c'est pas très rigolo. Parce que, voilà, quand on est dans la rue, directement, on est détecté. Il y a des gens comme ça, surtout les enfants. Alors, il y a des gens qui sont adorables, comme il y a des enfants qui m'ont déjà dit « Oh, maman, t'as vu le petit papa ?» Donc, j'étais très content, il m'avait déjà mis papa. Il ne savait pas, mais il le devinait. Donc, je trouvais ça très chouette. Alors, sinon, il y a des gens qui regardent comme ça un peu de côté ou qui font semblant de ne pas regarder. Et ça, je trouve pas ça très, très sympa. Alors, moi, j'ai un truc très culotté.
4: Oui.
6: C'est que j'adore regarder les gens. Et donc, en fait, comme je... Moi, ma différence, c'est quand même un signe de sincérité. Et je me dis, ben voilà, moi, je suis sincère. Et donc, je te regarde, toi qui es en noir et blanc. Moi, je préfère la couleur. Hein. Ça coûte plus cher, mais c'est quand même plus marrant. Mais tu vois, Jamal, le truc, c'est...
4: Oui.
6: Voilà, pas se laisser faire et avoir de l'humour. Beaucoup d'humour. Parce que c'est un peu triste d'être différent. Mais pourtant... C'est la nature qui fait ça. Et tu sais pourquoi tu as mal?
4: Pourquoi?
6: Ça, c'est la question qu'il faut se poser.
4: Oui.
6: Eh bien, parce que la nature, elle est très fantaisiste. Et elle n'aime pas les gens qui mettent tout le monde dans des boîtes.
4: Tu sais pourquoi? C'est bronzé.
6: Pourquoi tu es bronzé? Ben parce que ton papa était bronzé, ta maman était bronzée,
4: oui.
6: Parce que tes grands-parents étaient bronzés, parce que ça fait partie de ta qualité, de tes origines.
4: Oui.
6: Donc tu, avec ta peau, ben tu as déjà, toi tu transportes ton patrimoine, tu transportes ton histoire.
4: Oui.
6: Tu vois, ben c'est super. Donc quand on a une différence, il faut mieux être fier d'avoir une différence, plutôt que de porter comme un, comme quelque chose de fatal. C'est pas du tout, c'est au contraire, c'est quelque chose de super. Regarde les fleurs, toutes les fleurs sont différentes. Regarde les arbres, tous les arbres sont
4: différents.
6: Ah oui, donc c'est vachement bien. Merci à Mère Nature de nous avoir fait la différence. Autrement, dans le quotidien, Jamal,
4: oui.
6: Eh ben, on serait tout le temps triste parce qu'on ne pourrait jamais découvrir les mystères des autres.
4: D'accord.
6: D'accord. Eh bien, c'est très bien d'accord, alors.
4: Merci.
3: Oui. Marie-Sophie, tu veux
7: Henri, en fait, de demander, toi, des différents. Quand tu regardes vers les autres, tu fais du charme?
6: Bien sûr. Je veux survivre. Si je ne fais pas de charme... Premièrement, en fait, il y a un truc très rigolo. C'est que depuis tout que je suis tout petit, mais vraiment petit, je suis habitué à ce qu'on me regarde. Bon, mais quand on ne me regarde pas, mais tu sais que je pique une crise.
7: Et pourquoi? Oh,
6: mais parce que je me dis, mais on m'ignore. Alors là, ça ne va pas du tout. Alors je fais le singe. Alors j'adore ça. J'adore être en communication avec l'autre, avec les autres. Et j'aime vraiment.
8: Nous avons un auditeur en ligne.
6: Auditeur en ligne.
3: Allô?
7: L'esprit.
9: Allez, sois pas timide.
3: Allô?
10: Allô, c'est Nicolas.
3: Ah, Nicolas.
6: Ah, Nicolas.
10: Scooter.
3: Et comment tu vas, Nicolas?
10: Ça va.
3: Et Pouitpilla?
10: J'ai une question. C'est que tu travailles différent.
3: Tu fais un travail différent.
6: Ah, ça, c'est une super question.
10: Là,
6: oui, bien sûr. Bien sûr.
10: Différent.
6: Bien sûr, je peux pas faire le travail de tout le monde. Mais par contre, il y a un truc que j'aime bien faire, c'est regarder les gens travailler. Mais par moments, je trouve ça quand même très fatigant.
3: Les hommes et les femmes?
6: Quand les jolies femmes travaillent. Ah oui, tu veux parler de ces femmes-là. Oui, j'aime bien aussi.
3: Merci, Nicolas.
6: Et toi, merci, Nicolas, tu travailles?
3: Ah.
6: Allô?
3: Elle est partie.
5: Eh bien, on va découvrir maintenant un reportage fait par les gens de Delta.
3: Ah.
5: Et sur les personnes qui ne sont pas d'accord avec l'idée qu'on est tous différents. Alors en voilà une drôle d'idée.
3: C'est intéressant.
0: Pourquoi les gens sont tous différents?
11: Est-ce qu'on est tous différents?
12: Oui, nous sommes tous différents. Nous naissons tous avec des différences. C'est comme ça.
13: Pourquoi on est tous sur Terre?
12: Pour s'amuser.
14: Pour vivre. Je pense qu'on est tous sur Terre pour vivre et pour se préparer à l'au-delà.
11: Pourquoi vous êtes différents?
14: Parce que, oui, parce que j'ai vécu des choses que d'autres personnes n'ont pas vécues. Parce que je pense des choses différemment des autres. Parce que je suis différente des autres physiquement, mentalement, spirituellement.
11: Qu'on est tous différents.
15: Oui, on est tous différents, heureusement d'ailleurs. Qu'on n'est pas tous les mêmes parce que je crois que la société serait moins intéressante et moins enrichissante. On a déjà tous un physique différent, on s'habille différemment, on a des idées différentes. Donc c'est un tout qui fait que chacun est différent. Voilà, ouais.
13: Pourquoi on est tous sur Terre?
15: Pour accomplir quelque chose, je suppose. Et chacun doit un peu trouver ce qu'il veut accomplir. Et chacun le fait à sa façon, à son rythme.
5: Est-ce que vous pensez que dans le monde, on est tous différents?
16: Oui, chaque personne est unique.
0: Qu'est-ce que votre physique a de particulier?
16: Déjà, j'ai des cheveux rouges.
5: Vous aimez bien cultiver un peu la différence?
16: Ah oui, j'aime bien être unique. J'ai pas envie d'être fondue dans la masse.
5: Qu'est-ce qui vous rend différente, mais au-delà du physique?
16: Ma pensée aussi, peut-être, je crois. Le fait que je pense personnellement. Voilà, j'aime bien quand on me dit des choses, aller les vérifier, me faire mon avis, aller voir par moi-même. Et je pense que ça me rend aussi un peu unique.
5: Est-ce que c'est bien d'être différent?
16: Ah, moi, je trouve que oui, parce qu'on est unique.
5: Eh ben, ça me donne une idée de question.
3: Oui.
5: En fait, est-ce qu'on s'habitue à être différent?
6: Ouais, Marie, j'aurais envie de te dire que on est obligé de s'habituer. Mais ce qui est très drôle, c'est que quand je suis dans ma maison, quand je suis dans ma chambre, quand je suis dans ma maison, moi, je me sens pas du tout différent.
3: Pourquoi?
6: Parce que je suis avec moi et que je me dédouble pas et donc je me regarde, sauf quand je suis dans le miroir, mais autrement, je me sens vraiment pas différent. La seule chose que j'ai remarqué, la différence, c'est devant la télévision. Parce que j'ai remarqué que comment on filme les gens, eh bien, le regard est différent. Mais autrement, on s'habitue à la différence. Et finalement, on peut trouver ça comme une chance par la suite. Voilà ce que je pourrais répondre, Marie.
5: Tout à fait.
3: Et tout le monde est différent. Regardez Marie-Sophie, elle est bien différente. Regardez Yves, il est bien différent. Tout le monde est différent.
17: Je voulais savoir pourquoi.
3: Hein?
7: Pas comme toi.
3: Pourquoi? Tout le monde est différent. On n'a pas la même pouce, on n'a pas les mêmes... tout le monde...
7: Les différences de toi et moi, Louis, toi, tu as du mal à parler à la radio.
3: Tout le monde est différent, Marie-Sophie. Toi aussi, tu es différent. Même Fabricio est différent.
5: Et si on devait fabriquer un modèle de normalité, il ressemblerait à quoi? À une Barbie?
3: Non, un homme parfait, aucune...
6: Alors, Ken?
3: Ouais.
7: C'est une Barbie alors.
3: Un homme parfait, aucun défaut. On va dire un demi-dieu.
6: Oh, et qui pèterait jamais.
7: Mais quel sens?
6: Il paraît qu'on pète beaucoup. Il paraît que les femmes pètent plus que les hommes.
3: Moi, je pète toujours au mauvais moment.
6: Ça, c'est très embêtant. Ça m'arrive également.
3: À table ou avec mes éducateurs. ou toujours au mauvais moment, ça fait...
6: Aïe.
7: Dans les toilettes aussi, tu peux péter. Hein.
3: Ouais.
6: Et toi, le problème, Marie, c'est que les poupées Barbie ne pètent pas. Donc c'est très triste.
5: Mais dans le fond, c'est ça qui fait leur perfection.
6: Ah oui, parce qu'on leur a mis un bouchon dans le pet.
3: Un peu.
5: Tout à fait, je crois.
6: Eh bien, heureusement, moi, je ne suis pas une Barbie. Hein.
7: Et le, Henri, le bouchon, c'est le champagne que tu parles.
6: Comment?
7: C'est
6: le champagne
7: qui parle, le bouchon.
6: Les champêtres.
3: Le champagne.
6: Ah, le champagne. Ah oui, le champagne, oui. Ça pète, hein, dis donc, comme
3: bouchon. Ça pète. Oui, ah, ouais, ça fait...
6: Là, ça rousse pète.
3: Et le champagne, c'est bon.
6: C'est pas mal, oui, effectivement.
4: C'est pas bon.
6: Non, toi, tu n'aimes pas, Muriel.
5: Mais Thierry, toi qui as déjà essayé, apparemment, c'est bon dans les deux sens.
6: Attends, tu parles du bouchon qu'on se met dans le pète? Moi, je m'appelle Henri, hein, en fait.
3: Henri IV.
6: Et alors, un bouchon de champagne dans le pet. Dis donc, c'est quand même un peu infernal, hein. Non, pas encore, mais je vais penser à toi, je vais le faire.
5: Et toi, Jamal, t'as déjà mis un bouchon dans ton pet?
4: La papillote d'un cul.
5: Alors attention, Jamal, quand il fait caca, il y a des papillons qui sortent de son cul.
3: Et toi, Yves, t'as déjà mis un bouchon dans tes fesses, oui ou non? Tu peux dire oui ou non?
7: Pourquoi positoire?
3: Apparemment, Yves a déjà mis un bouchon dans tes fesses et dit oui avec beaucoup de pièces. C'est bien, Yves.
7: Donc, pourquoi
3: il ne
7: m'a pas posé étoile dans ton cul?
3: Ah, Yves, bonne idée. Et la prochaine fois, on va mettre un support étoile dans les fesses de Yves. Bonne idée.
5: Sur cette discussion absolument intellectuelle et hautement élégante, je vous
6: propose
5: exactement d'écouter une chanson de Ben E. King, Stand By Me.
3: Bonne idée.
18: Et c'est la chanson préférée de Liliana. Liliana, pourquoi c'est ta chanson préférée?
6: Reste à côté de
19: moi. Moi, j'aime bien cette chanson. C'est un amour qui nous donne, qui vieillit jamais. Et donc, rappelle-toi de moi, comme on dit.
7: Allons-y.

0: Nous avons un auditeur en ligne.
1: Allô, oui, bienvenue. Allô, allô.
2: Oui, allô.
1: Ah, Mimi.
2: Bonjour, c'est Michel à l'appareil.
3: Nous ne sommes pas tous différents.
2: Allô.
1: T'écoutes?
4: Oui, on t'écoute à
1: l'appareil. On t'écoute.
2: Je ne vous entends pas. Allô.
1: Allô, on est là.
2: Oui, bonjour, je m'appelle Michel Rospetter. J'ai des questions à vous poser.
1: Et on t'écoute.
2: Si ça se voit qu'on est différent.
1: Ça se voit, on est différent, Henri.
5: Ça se voit, ça se sent. Et justement, j'avais envie de dire un truc qui est important, c'est que on peut aussi avoir des différences sur le plan émotionnel, au niveau du ressenti, au niveau de la réflexion. Parfois, on se dit, tiens, mais c'est marrant, j'ai l'impression que personne pense la même chose que moi. Et parfois, c'est le contraire. On est super content parce qu'on voit une personne ou l'autre, un ami. Et on se dit, waouh, c'est génial, il pense la même chose que moi. Et ça fait vachement du bien. Mais en règle générale, on va dire que... je trouve qu'on pense toujours différemment en fonction de nos émotions, de ce qu'on traverse dans la journée. Je sais pas, qu'est-ce que tu en penses, Marie, toi qui étais dans la Lune?
6: Moi, je pense que je suis un extraterrestre parce que j'ai pas encore trouvé une personne qui pensait tout à fait comme moi.
1: Tu viens de Jupiter ou de Saturne?
6: Plutôt Saturne, j'aime bien les anneaux, je fais du hula hoop avec l'anneau de Saturne, moi.
1: Ah, et elle est bien ta planète?
6: Elle est pas mal, elle est pas mal, je vous invite à venir. Mais il y a quelques règles avant, hein,
1: ah oui,
6: parce qu'il faut penser comme moi, sinon...
1: Oh, Seigneur.
7: C'est
1: vrai, toi. Voilà, Mimi, on a posé à ta session.
2: Tu en as une autre question, si ça se sent par le nez ou pas.
5: Ah, peut-être. Oh. Peut-être. Peut-être parce que, tu vois, Mimi, le truc, c'est que on dit qu'il y a une expression en français qui dit « je ne peux pas le sentir ». Donc, quand il y a quelqu'un qu'on n'aime pas, on dit « oh, je ne peux pas le sentir, je ne l'aime pas ». Ou bien, quand on est en colère après quelqu'un, on dit « oh, celui-là, je l'ai dans le nez ». Tu l'as déjà entendu, ça?
2: J'avais entendu parler, mais maintenant je le sais.
1: Ah ben voilà. Tu as encore une question, Mimi?
2: Non.
1: Tu es sûr?
8: Olivier, encore une question pour vous.
1: Ah, Olivier. Bonjour, Olivier. Comment tu...
9: Bonjour.
1: Tu as une question à nous poser?
9: Oui, une question. La personne s'est mâchée.
1: Quoi? Répète.
9: La personne s'est mâchée.
1: Et la personne peut masser.
9: Oui.
1: Oui. Et la personne...
8: Olivier se demande, en fait, si la personne qui ne sait pas marcher est considérée comme une personne différente.
9: La personne différente.
5: Ah oui. Une personne qui ne sait pas marcher. Mais parfois, ça peut être un bébé. Et un bébé, ça ne marche pas au départ.
1: Ouais.
5: Il va apprendre tout doucement dans la vie à marcher. Mais c'est vrai qu'il y a des personnes qui ne marchent pas et c'est vrai qu'elles sont considérées comme différentes.
1: Allô, es-tu et moi, tu peux avoir
10: Mimi? Moi, Caroline.
1: Caroline, pas de moi, Mimi, s'il te plaît.
10: Mimi, oui.
1: C'est pour toi. Voilà ma question. Toi aussi, tu te sens différente?
10: Oui.
1: Comment tu peux... expliquer.
10: Que quoi?
1: Je peux... Comment...
10: Ah, comment vais-je t'expliquer? Que... Je veux que je suis
11: différent.
10: Il y a des choses que je sais faire, mais il y a des choses que je ne sais pas faire.
5: Tu sais marcher?
10: Marcher, ça me fait.
1: Et tu sais faire quoi, alors?
10: Tu sais... Il y a des choses que je sais faire. C'est quoi? De la danse, je sais faire. Me marier, j'ai encore jamais fait.
1: Tu le feras, je suis sûre.
10: Alors, quand j'entends l'explication de Henri, d'abord sentir par le nez avant.
1: Ah, on s'est senti par le nez.
10: Sentir comme ça.
1: Oui, on s'est senti par le nez, Mimi.
5: Et la différence pour toi, c'est quoi?
10: C'est quoi la différence pour moi?
5: Oui, oui, oui.
10: C'est une bonne question.
1: Vas-y, Mimi, on t'écoute. Et puis, en tout ton temps.
10: Oui, je sais bien. Moi, ma différence, c'est... Comment, qu'est-ce que c'est? Moi, je sais bien marcher, je sais bien danser, et j'ai encore envie d'aller aller un peu plus loin.
1: Ah, un peu plus loin?
10: Ben oui.
6: C'est tout comme Paloma, ça. Peut-être que vous pourriez devenir super copine, en fait.
5: Ouais.
6: Aller au marché ensemble, acheter des bijoux.
7: Bonjour, je m'appelle Paloma. Est-ce que tu aimes bien les bijoux, le maquillage et les vernis ongles?
10: Oui, j'aime bien, mais moi, je vais faire attention, je vais mettre de la crème.
7: Pourquoi?
10: C'est un traitement.
5: Elle est différente.
7: Elle est différente.
1: Différente.
5: Différente de toi, Paloma. Elle doit mettre une crème.
7: Ah oui.
1: Hey, Mimi, tu t'es fait une nouvelle copine, apparemment.
10: Oui, mais j'ai de la voir comme ça, si elle me connaît.
1: Je pense qu'elle t'a jamais vu, mais elle t'entend bien.
5: Elle a fait un beau sourire.
10: Merci, moi aussi, elle donne des sourires.
1: Ah.
7: Écoute, moi, je viens aussi danser.
10: Bien.
1: Et toi, Mimi, tu aimes bien danser?
10: Oui.
1: Ah, tu te fais une super copine, là, Mimi.
10: Oui, ça peut.
1: Ah, elle est devant moi, elle est tout à fait... Elle me dit oui, elle me dit oui pour être ton amie.
10: Alors, on peut se rencontrer peut-être un jour.
7: Peut-être.
1: Mmh. Elle a dit peut-être un jour... Tu pourras la rencontrer. À mon avis, tu vas bientôt. T'es que tu me dis, tu vas bientôt la rencontrer. C'est une impression.
10: Ah bon?
1: Ah oui.
10: Attends une minute, je vais passer Caroline.
1: Ah, Caroline Sac. Vas-y.
10: Oui, elle va poser des questions. Bonjour, Louis.
1: Salut, Caroline. Comment tu vas? Il fait beau dehors.
10: Merci. J'ai une question pour les auditeurs et pour tout le monde.
1: On t'écoute.
10: Si les gens se font courir en crosse.
1: Ah, tu te demandes aux jeunes, ils aiment bien courir au crosse. T'es cauchemar. Vous aimez courir au cross, oui ou non?
4: Non.
5: Moi, c'est comme les gens qui travaillent. Je veux bien les regarder courir, mais pas trop longtemps, parce que ça va me fatiguer.
1: Non, ils n'aiment pas courir au cross. Ils sont comme moi. T'as encore une question?
5: On veut vivre longtemps.
1: On veut vivre longtemps.
10: Hein?
1: Non, ils n'aiment pas courir au cross.
10: Nous, on a gagné une médaille.
1: Ouais. T'as encore une question?
10: Au revoir, Louis.
1: Au revoir, Caroline.
6: Et maintenant, on va lancer un reportage sur, de nouveau, sur l'autre côté de la médaille, les gens qui sont d'accord avec le fait qu'on est tous différents.
1: Excellent.
3: Différents. Nous ne sommes pas tous différents, non.
6: Ah, c'est un avis qu'on n'entend pas souvent, ça. Pourquoi?
3: Pourquoi? Parce qu'on vit dans un monde où nous sommes censés être tous semblables, avoir des droits, des devoirs, des obligations à remplir et...
6: On est différent, mais on devient semblable?
3: On ne naît certainement pas différent, non, bien entendu. Okay. Bien entendu que non.
6: Est-ce que c'est bien d'être différent?
7: Si.
3: Est-ce que c'est bien d'être différent?
7: Si.
3: Bon, oui, ça apporte un plus, bien entendu. La différence peut apporter un plus. Mais dans la mesure où je viens de dire qu'on était tous semblables, je dois persister dans mon analyse. Oui, c'est bien qu'il y ait... de la différence dans le monde, oui, forcément. Il y a des pays différents, il y a des gens différents, dans ce sens-là. Mais sinon, dès l'instant où on est ici, à Bruxelles, en Belgique, pour moi, On est tous semblables.
6: Et donc vous n'êtes pas un grand optimiste si vous dites qu'on est tous semblables mais qu'il faudrait de la différence?
3: Je ne suis pas un optimiste, ça c'est vrai. Je ne suis pas un optimiste, mais ça c'est mon caractère.
6: Est-ce que c'est bien d'être différent?
11: Non, parce que à la base on est tous créés. Enfin, tout dépend de ce qu'on veut dire par différent après. Hein. Donc différent, c'est bien d'être. Les gens sont différents par leur caractère, mais sinon l'essentiel, je veux dire, en tant qu'humain, c'est voilà, c'est de s'entraider, de. En gros, voilà, quoi. Un bon état d'esprit pour tout le monde.
7: Qu'est-ce que votre physique a de particulier?
11: Ah, mon physique n'a rien de particulier. Je pense que on ne choisit pas, soit en même temps, par la naissance, je pense qu'on ne choisit pas vraiment son physique. Il faut l'accepter, on est comme on est, et puis voilà.
7: Bonjour.
12: Bonjour.
7: Qu'est-ce que c'est que vous aimez que personne aime?
12: Qu'est-ce que j'aime que personne n'aime?
13: Ah, notre chef.
1: Bonjour, on est revenu à l'antenne et Henri, c'est une question pour toi. Comment t'as trouvé l'interview? On l'a écouté.
5: Il y a quelque chose qui m'a vachement impressionné, c'est qu'il y a un jeune homme qui parle, qui dit comme quoi « Oh, moi, je suis pas différent, moi, Nina. » Ok, d'accord. Et alors, ce qui est marrant, c'est que ça a l'air de le rassurer qu'il ne soit pas différent. Donc, il n'a pas suffisamment de force de caractère pour être autrement, pour se définir de manière autonome, d'être vraiment unique. Donc, il y a des gens comme ça, surtout dans la ville, et pas tellement à la campagne, mais dans la ville, il y a des gens qui n'aspirent qu'à une seule chose, c'est de passer totalement inaperçu et de raser les murs, et que surtout, on ne les interpelle pas, qu'on ne vienne pas les... Ils veulent passer comme inaperçus. Et donc, ça, je trouve ça très, très curieux. Ça, tu vois, c'est une différence que j'ai du mal à... à comprendre. Parce que moi, je trouve que c'est très gai d'être différent. Et d'avoir des uniformes et compagnie, je me dis, tiens, à chaque fois quand je vois un militaire ou une hôtesse de l'air, je me dis, ben, on tue l'humain. La personne... Tu sais, quand tu vas à Walt Disney, machin, ouais. On met des costumes et tout. Tu vas au McDo, même chose, il y a des costumes, des petits chapeaux, machin. Mais où est ton côté être humain? Et en fait, l'être humain, c'est justement la différence. C'est ça qui fait, qui nous définit tous.
1: T'as raison.
5: Je sais pas, si j'ai raison. Enfin, c'est mon idée, quoi.
1: T'as raison, on va...
14: Moi, j'avais une question.
1: Vas-y,
5: Mimi.
14: Bon, en fait, je suis pas différent comme les autres.
1: Tu es un peu...
14: Non, je suis pas différent comme les autres.
5: Et ça te fait du bien quand tu dis ça.
1: Tu es un peu différent.
14: C'est pas la même chose.
5: Ça te rassure, c'est ça?
14: Non, c'est pas ça. C'est que je retiens beaucoup de chansons que j'écoute souvent.
5: Voilà.
14: C'est ma passion, c'est de montrer de quoi je suis capable.
1: Ah, tu pourrais nous sortir une chanson, un tout petit...
14: Avec plaisir, là, oui. Sans aucune hésitation,
1: il y a aucun
14: souci.
1: Vas-y.
14: Je connais Francis Lalanne, qui est mon chanteur favori.
1: Vas-y, sans un petit morceau.
14: Pense à moi,

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1: Waouh, bravo. Formidable. Ouais,
2: bravo. Tu connais bien la musique.
3: J'ai une question à Muriel. Comment tu retiens la parole de la musique?
2: Ah, c'est une bonne question.
0: Marie-Sophie, puisque je capte tout la chanson, on me met le disque et je dois entendre la musique. Et dès que j'entends la musique, je capte tout, toutes les paroles pour écrire des chansons et tout ça.
2: Dans ton cerveau?
4: Je voulais dire quelque chose à propos justement de ton chanteur préféré. Parce que ce monsieur Lalanne, eh bien, lui, en tant qu'artiste, il a voulu faire deux choses pour montrer comme quoi il était différent. La première, il a mis des cheveux très longs et s'est laissé pousser les cheveux très, très longs. Et la deuxième, il porte des bottes.
0: J'adore.
4: Il porte de grandes bottes comme si on était à une autre époque.
3: C'est pas des sans-claques?
4: Ah non, pas du tout. C'est pas des bottes de western. Hein. C'est des bottes plutôt pour monter à cheval, mais c'est des bottes très hautes qui montent sur les cuisses. Ouais. Tu vois. Donc c'est quand même très très très différent.
2: Et il est populaire. Et il a contemporain bien évolué.
4: Eh bien, tu vois, voilà, c'est quelqu'un qui a tiré parti de ces différences.
5: Moi, je voudrais quand même revenir sur le reportage en demandant à Paloma. La tête que les gens faisaient quand on les interviewait. Est-ce qu'ils avaient l'air contents ou est-ce qu'ils avaient l'air gênés?
6: Ils n'étaient pas contents.
5: Ils n'étaient pas contents. Hein.
2: Pourquoi?
6: Parce que on disait bonjour, on posait des questions et eux, ils partaient parfois.
5: Est-ce qu'ils étaient à l'aise quand on leur posait des questions, Jamal?
7: Ah ben, t'as un cul.
0: D'accord.
5: Papillon dans le cul. Non, on est passé à autre chose, Jamal.
7: Oui.
5: Réfléchis, quand on a interviewé les gens, hein, dans la rue,
7: oui.
5: Est-ce qu'ils étaient contents ou pas qu'on les interviewe?
7: Très contents.
5: Ah, donc certains étaient contents et certains étaient fâchés.
7: Oui.
5: Liliana, est-ce que toi, tu les trouvais à l'aise ou mal à l'aise?
7: Moi, non.
5: Tu les trouvais mal à l'aise?
7: Non.
5: Tu te souviens de tout? Parce qu'on a... Oui. En fait, moi...
7: Moi, j'ai plutôt dit qu'ils sont mal dans leurs plumes.
5: Ah, qu'ils sont mal dans leurs plumes. Et donc...
7: Nous, on pourrait être un pigeonnier. Je crois qu'il y avait beaucoup de pigeons. Ils ont déjà suicidé.
5: En fait, moi, je trouvais que...
7: En de rire, surtout.
5: Moi, je trouvais que, justement, les gens étaient mal à l'aise du fait qu'il y avait des personnes dites différentes...

0: penser à manger, à trouver un endroit pour dormir, un endroit pour avoir chaud, donc pour avoir à boire. Et donc voilà, on a des préoccupations premières. Par contre, quand on a la possibilité de recevoir une bonne éducation, eh bien, on peut s'intéresser à autre chose, et notamment aux autres, et s'intéresser aux différences des autres. Mais je voulais te dire un truc, Marie, que je trouve très, très rigolo. Tu sais que nous tous ici, hein, il y a un moment, on sera tous égaux, et on se ressemblera complètement. Je te pose la colle. À ton avis, c'est quand?
1: Mais même dans le cercueil, on se ressemblera pas.
0: Voilà, c'est ça. Eh bien, en fait, moi, j'avais envie de dire le parking pour l'éternité, c'est-à-dire le cimetière.
2: Le monde est mort.
0: Mais quand on est mort, on est plus différent et on a la paix.
2: Pour l'éternité.
0: Pour l'éternité.
2: Et il y a un paradis ou un enfer?
0: Il y a les deux, bien sûr.
2: Et tu peux nous raconter un peu?
0: Tu veux que je te raconte l'enfer?
2: Et le paradis?
0: Mais non, j'ai jamais été dans le paradis. Mais l'enfer, oui.
2: Oui,
3: raconte l'enfer.
2: Oui, raconte.
0: L'enfer, c'est très chouette. Hein.
2: Oui, il y a quoi? Il y a des belles filles?
0: Il n'y a que des belles filles, oui.
2: En mini-souffle?
0: Ah non, non, non, elles ont laissé tomber les mini-souffles. Il fait trop chaud.
2: Et ils sont comment, alors?
3: Il n'y a pas de belles filles dans le monde, dans le ciel, hein, mon vieux.
2: Au paradis aussi.
3: Non, il
2: n'y
3: a pas. Il
2: n'y
3: a pas.
0: Il n'y a que des beaux hommes. Il n'y a que des beaux mecs. Ouais, chouette.
2: Et des beaux mecs comme Yves. Et Marie-Sophie, il y a des beaux mecs comme Yves, alors.
3: C'est ça, oui. En gros, il n'y a pas de filles.
2: En enfer, il y a des belles filles.
3: Et si tu es dans les filles, il y a aussi des chiens aussi dans mon rang.
4: Marie. Un jour, j'étais tranquillement en train de... J'ai préparé pour me laver et je m'étais endormie sur le lit. Mon cœur s'est arrêté de battre et je suis allée au paradis. J'étais passée à la protection de l'au-delà. Et depuis ce jour-là, eh ben, je vois ma tante, ma sœur qui est tout là-haut au ciel. Et un jour, elle m'a dit, non, Liliana, tu es... Parce que maman, Liliana. Et je dis coucou à ma mère qui ne nous écoute pas pour l'instant. Je vais lui dire tantôt.
2: Alors, c'est comment le paradis?
4: Alors, c'était avec plein de fleurs, une fleur violette qui est devenue plus tard un ange. Et ma soeur, l'autre bout, elle me disait, non, Adeline, tu es trop jeune pour mourir. Ah, je suis morte. Oui, oui, ton cœur s'est arrêté de battre. Et je suis revenue au ciel, et je raconte ça à un prêtre portugais, il m'a dit, bravo, c'est rare, ça, de revenir au paradis. Et quand la porte est ouverte, mon cœur s'est revenu à battre. Et je lavais la vaisselle, et je pensais, attendez, c'est rien ce qui m'est arrivé.
2: Et au paradis.
4: Et c'était trop beau, c'est vraiment, ben.
1: Et qui est déjà mort autour de cette table? Qui
4: ah, moi, je
1: déjà
4: sais.
2: Y a ça, une question pour toi. Au paradis, on peut faire quoi au paradis?
4: Oh, ben, elle me disait que j'étais trop jeune. Non, je ne suis pas y aller.
0: Moi, je vais te demander.
4: Elle m'a dit qu'elle était quasiment à la frontière. Depuis, je n'arrête pas de pleurer.
0: Ah oui. Dis-moi, Liliana, est-ce qu'il y a des gens différents au paradis?
4: Est-ce qu'il y a des différences? J'ai même vu Jésus.
2: Il est comment, c'est?
4: J'ai parlé avec Jésus.
1: Jésus, je t'ai vu, mais si.
2: Il est comment, Jésus? Il est petit, moyen?
4: Il est grand, ouais, plus grand que moi.
2: Et
4: il avait des yeux marrons, j'essayais de le draguer, mais il avait dit que le célibat était plus important que la religion, que la drague. Alors, je n'étais qu'aux portes, alors j'ai vu tous les anges. J'ai vu que
2: et on peut fumer, il n'y a pas?
4: Non.
2: Pourquoi?
4: Parce que c'est interdit.
2: Et on peut faire quoi, il n'y a pas?
4: Ah ben, les personnes sont là pour y vivre. Éternellement, il avait dit que j'étais trop jeune pour mourir. Alors
2: tu es revenu sur Terre.
4: Je suis revenu sur Terre. Il avait dit que quand je serais très très vieille, un jour je mourrais. Et un jour j'entendrai à ma soeur de l'au-delà qui était se montée un peu tôt. Et
2: encore une question.
4: Oui.
2: Encore une question.
4: Oui.
2: Au paradis, il y a une porte en or ou pas? Ou il y a...
4: Non, c'est un genre de tunnel de lumière avec tout en haut que la lumière, le tunnel de lumière. Et la lumière au bout, et moi je marchais bêtement. J'étais un peu timide, et quand je vois ma soeur au bout qui m'arrête net, donc il dit là, tu es trop jeune pour mourir, je serai ton ange gardien à partir d'aujourd'hui. Et voilà, elle est tout là-haut au ciel, elle est blanche, elle lance son ange gardien.
2: Elle
4: s'appelait Sylvia, elle est le 25 avril 86, elle était Lyon. Et là, c'est bientôt son anniversaire, donc...
0: Elle aurait 30 ans.
4: Elle aurait 35 ans, un peu comme Garou, qui a aussi le même âge.
2: Encore une question. Il n'y a pas un homme qui nous dit... Toi, tu as fait tes pommes,
4: le premier bébé... Attends, c'était quand même le premier bébé de ma mère. Elle est née morte à la naissance.
1: Ah. Eh bien, ça, c'est un parcours très différent.
4: Ah, oui.
1: Et chacun a son parcours. Maintenant, on va passer une chanson...
0: Ah ouais, une chanson
1: spéciale dédicace à

0: Thierry.
1: Henri.
2: Henri IV.
1: Je me présente, je m'appelle Henri IV.
0: Henri. À Henri, ça s'appelle le bon géant.
2: Oh, ça devient intéressant.
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0: vraiment Bonsoir. Une très très belle chanson. J'ai vraiment beaucoup aimé.
1: De
0: je voulais
1: Soul
0: dire...
1: que j'adore.
0: Ah, tu aimes bien Soul.
1: Ouais.
0: Et alors, un truc incroyable, c'est que moi, j'ai un de mes amis, c'est un géant. Et c'est un grand ami, bien entendu, parce que par la taille déjà. Et je voudrais lui faire un gros bisou. Donc il va devoir se mettre à genoux pour que je puisse toucher sa joue avec mes lèvres. Et je voudrais lui souhaiter un bon anniversaire.
2: Tu connais vraiment un géant? Quelle classe,
0: oui.
2: C'est Henri le nain.
0: Ah, écoute, voilà, le nain, là, il est gâté dans la vie.
2: Tu nous le présentes?
0: Ah oui, très volontiers, je lui demanderai.
2: Est-ce que on est handicapé quand on est géant ou pas du tout?
0: Oui, c'est ça le truc. C'est ça le truc. Et quand un géant rencontre un nain, eh bien, ils se comprennent très, très bien.
3: Ah oui, comment? Ah, oui.
0: Eh bien, ils comprennent qu'en fait, on est tous les deux très différents. Et donc, on supporte les mêmes regards. Et lui, quand il est à vélo, parce qu'il fait beaucoup de vélo, eh bien, il est habitué à être vu comme un panneau publicitaire.
3: Et toi et moi, ça va être bien, tu nous dis au revoir. On vous dit au revoir.
0: Bon anniversaire, mon géant préféré.
3: On vous dit au revoir.
2: Et Francky, on t'embrasse. Francky,
0: ah ouais, Francky. Ouais, Francky, on t'embrasse très fort.
3: On vous dit, on vous dit au revoir, tout le monde. Francky, au revoir.
4: Au revoir à tout le monde.
0: Au revoir tout seul.
1: Au revoir tout le monde.
3: Ah oui, au revoir tout le monde.
5: Au revoir. Au revoir. Au revoir. Au revoir. Au revoir.
0: Et vive les papillons et les bouchons de champagne.
2: Au revoir tout le monde.
3: Oui, au revoir tout le monde.
0: Au revoir.

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0: 25 minutes d'applaudissements pour un film saisissant. À la Mostra de Venise, le documentaire des journalistes Rachel Sor et Yuval Abraham bouleverse le public. Pendant plus d'une heure, et à travers les témoignages anonymisés de 24 militaires israéliens, le film dissèque comment l'État hébreu utilise la technologie, et notamment l'intelligence artificielle, pour viser sciemment des civils dans la bande de Gaza. Les deux réalisateurs, déjà oscarisés pour leur précédent film No Other Land en 2024, affirment vouloir mettre en évidence un système de mise à mort qui repose sur la surveillance de masse.
1: Dans le film, nous montrons comment ils peuvent utiliser un logiciel espion pour ouvrir les téléphones des personnes dans un appartement et entendre réellement ce qui se passe. Les derniers instants des enfants, des femmes et des hommes qui vont être bombardés.
0: À travers leurs témoignages, les militaires racontent comment Israël a permis de tuer toujours plus de civils, des NASA dans leur jargon, pour cibler un seul membre du Hamas.
2: אני לא יודע להגיד כמה נהרגו, כי אף פעם לא בודקים את זה, אבל היה אישור של 500 כאילו.
3: Il révèle des informations très importantes concernant le massacre de familles et de civils. Il est essentiel que le public en soit informé. Cela rendra plus difficile de nier ces faits et permettra ainsi d'y mettre un terme.
0: Depuis le début de l'offensive israélienne, plus de 73 000 Palestiniens ont été tués dans la bande de Gaza, selon l'ONU.
4: Selim, j'avais envie de te rencontrer parce que sur le net, là, t'as écrit un petit texte. Je le lis ou tu le lis ?
5: Micro ouvert.
4: Qui dit « J'ai les yeux qui pleurent, les yeux, pas moi. J'ai la rage au ventre, la colère résignée et grondante, l'angoisse aux lèvres, l'écume aux yeux. J'ai les yeux qui pleurent, pas moi. C'est la fumée. J'étais écologiste, je suis révolutionnaire. C'est la formule d'un ami. Je suis dans le nuage des fagnes, de la tourbe incendiée, de la sphaigne. C'est ça ? Qu'est-ce que c'est ça ?
6: La sphaigne, c'est une plante aquatique qui est au fond des tourbières et qui participe à la tourbière.
4: Donc, je suis dans le nuage des fagnes, de la tourbe incendiée, de la sphaigne et sa faune en crémation. Ce n'est pas moi qui pleure, c'est la fumée. Ce n'est pas moi qui choisis. J'étais écologiste hier. Qu'est-ce que c'est que ce... Qu'est-ce que c'est ? C'est toi qui parles, d'accord ? Parce que j'étais écologiste, tu disais... C'est la formule d'un ami. J'étais écologiste, je suis révolutionnaire. Mais cette phrase, tu l'as fait tienne, du coup, alors ?
6: Ouais, je l'ai fait mienne. C'est un pote qui avait trouvé cette formule au moment de la canicule de juin. Il était à Bruxelles. Et il crevait de chaud, et tout le monde crevait de chaud. Et c'était abominable. Et les réponses politiques étaient nulles. Et le déni était abominable. Enfin, et c'était, je sais pas, c'est comme une somme, tu vois. Je parlais à la place de mon pote 2 secondes. Lui était plus mobilisé dans les mouvements sociaux, dans les réflexions politiques au sens large, ce genre de choses. Et au fur et à mesure où on discutait ensemble, il me l'a dit un jour, tu m'as rendu écologiste. Parce que pour moi, l'écologie a toujours été centrale. Je parle pas d'écolo, je parle de l'écologie.
4: Oui, mais c'est bien de le préciser, ça.
6: Parce que mon père était écologiste aussi, de la même manière, même écologique d'une certaine manière. Il est ingénieur agronome et on a grandi dans d'autres pays et dans certains autres pays où quand tu parles de la pollution. Quand tu parles de la pollution ici, tu vois le cadre urbain, toute l'infrastructure qui est un peu là pour te cacher cette pollution, pour la ramasser, la retrier, etc., etc. Dans d'autres pays, non, ça s'accumule. J'ai fait un voyage en 2010 au Bénin, on a visité la capitale officielle du Bénin, qui est Porto Novo, et ce qui nous avait choqué, ma compagne et moi, c'était de voir des collines rempli de sacs en plastique. partout, du sac en plastique partout. Et il y avait un centre d'expertise agronomique où dès qu'ils creusaient un petit peu, c'était des sacs en plastique, des sacs en plastique, des sacs en plastique. Et ça, c'est un déchet qui est visible. Quand tu vois un déchet visible, t'as tout ce que tu vois pas. J'ai grandi aussi à Madagascar. À Madagascar, il y a eu des moments de pollution extrême à certains endroits parce que l'infrastructure est beaucoup moins en place, beaucoup moins opérante pour ramasser, retrier, nettoyer, etc. etc. Et donc, quelque part, l'idée que l'atteinte continue à l'environnement, elle impacte, elle détruit, et tu ne peux pas récupérer, ou très difficilement. À Madagascar, un des trucs typiques, c'est la culture sur brûlis. C'est légitime de faire la culture sur brûlis sur des terres, arables malgaches. C'est leur méthode, c'est ce qu'ils font. Et au bout d'un moment, le sol se lessive et les rivières sont rouges, rouge sang. Et il y a moins de forêts, de moins en moins de forêts, de moins en moins de forêts. Et le climat change. Et en fait, en grandissant, tu te rends compte que ces mécanismes-là, c'est des mécanismes qu'on a expérimenté ici aussi d'une certaine manière. Les coupes massives des forêts au XVIIe siècle aboutissent à la Révolution française parce que le climat change et la donne climatique, elle est présente dans la révolte des paysans parce qu'il y a de la disette et de transformation climatique locale. Évidemment, on n'est pas à des échelles énormes, mais ça joue dans l'approvisionnement alimentaire, ça joue dans la manière dont les gens vivent et ça joue dans l'attribution des responsabilités. La manière de vivre change, mais c'est de la faute de celui qui n'a pas préservé son domaine, donc le noble, à l'époque. Et ça, c'est Jean-Baptiste Fresseuse qui a travaillé là-dessus, sur la prise de conscience écologique. Et lui dit que chercher la prise de conscience écologique, c'est un leurre, c'est une débilité profonde. N'importe qui, d'un minimum sensé, face à un paysage dévasté, comprend ce qui se passe. Sauf Georges-Louis Boucher. Mais bon, voilà, c'est pas grave. Donc, la prise de conscience... Et donc, moi, j'ai toujours été baigné là-dedans. Donc, quand mon pote dit qu'il était écologique et écologiste et qu'il devient révolutionnaire, c'est parce que la somme de colère et de violence qu'a été cette canicule, surtout en milieu urbain, moi, j'habite à la campagne, mais même à la campagne, il y a un détail, moi, c'est du jour au lendemain, les oiseaux ont arrêté de chanter dans le bois.
4: Ah ouais, vraiment ?
6: Oui, vraiment, on était au moment des nichés. Donc t'as plein de petits qui appellent tout le temps. J'ai une citelle dans mon mur.
4: C'est une citelle ?
6: C'est un petit oiseau avec un long bec. C'est une espèce de super mésange. Voilà. Et du jour au lendemain, les petits chantaient plus. Du jour au lendemain, les abeilles, bon ça m'arrangeait parce qu'elles m'emmerdent, elles sont dans mon mur. Mais du jour au lendemain, elles sortaient plus. Et puis le nid d'abeilles a régressé énormément. Après, quand elles ont recommencé à sortir, il n'y avait plus qu'une centaine d'individus, un truc du genre. Alors que c'était un bel essaim. Ce qui m'emmerdait un peu, c'était dans mon mur. Mais bon, en même temps, c'est bien d'avoir... Enfin, je ne les dégage pas, c'est les abeilles, c'est chouette aussi. Donc bref, on mesure cet impact, on voit ça. Et mon pote, à ce moment-là, au moment de la canicule, est tellement en colère que par ce cheminement du... En fait, je travaille dans les luttes sociales, je m'intéresse à l'égalité, je m'intéresse à l'émancipation. Oui, mais est-ce que c'est possible ? Non, mais il faut quand même réfléchir à l'écologie de ces luttes, là où elles se déploient, qu'est-ce que ça veut dire, le rapport à son environnement direct, c'est-à-dire l'endroit où on vit, simplement. Et de voir, finalement, cet endroit où on vit est tellement détruit, tellement dégradé, et la réponse politique est d'un tel niveau... de déni, ce n'est plus du déni, ça devient autre chose. Ça devient une politique d'acceptation de la mise à mort. Et d'ailleurs, on l'a vu, il y a eu 2200 morts en Belgique, je crois, à la suite de cette canicule. Une majorité, enfin, pas exactement une majorité, mais la proportion est beaucoup plus grande en Wallonie et à Bruxelles qu'en Flandre, et c'est clairement corrélé au niveau socio-économique. Donc, on voit l'idée de l'acceptation de la mise à mort. Moi, parallèlement à ça, je me suis engagé avec les parents dans Parents Attack en suivant Mars Attack parce qu'on ne voulait pas que notre parole en tant que parents soit confisquée par la ministre comme étant une majorité silencieuse qui a refusé de parler et qu'on voulait dire clairement non, en fait, la question des écoles nous concerne. Elle ne nous concerne pas dans le sens où on a envie d'y retourner, elle ne nous concerne pas dans le sens où on a un avis sur tous les cours et sur comment ça doit se passer, etc. Mais elle nous concerne parce que c'est quand même un enjeu démocratique et puis surtout, c'est là où on envoie nos gosses, quoi. Donc, c'est autant pas les envoyer dans des endroits où ils vont être traumatisés, où ça va mal se passer, où on va pas les écouter, où leurs particularités sont pas entendables parce qu'il y a plus de moyens, il y a plus de budget, il y a plus de temps, etc. Donc j'étais mobilisé là-dedans.
4: Et depuis le mois de mars alors ?
6: Un peu après, on a fondé fin mai, je crois le 17 mai, un truc du genre. C'est gag aussi, c'est juste, je tombe sur un post Facebook de Delphine qui est là au bar, qui ne dort pas à 2h du matin. Elle dit, ouais, il faudrait quand même qu'en tant que parent, on ait une expression ou qu'on puisse dire quelque chose de ce mouvement. Et je lui réponds directement, t'as raison, on se contacte et on fait quelque chose. Le lendemain, elle me contacte, elle me renvoie un messenger. Et puis, ouais, écoute, j'ai tel contact. On avait un contact en commun sur Facebook, c'était William. Donc forcément, on dit à William, ouais, viens, on fait ça ensemble. On lance ce truc et puis... Ça devient un machin où en un mois, on a 10 000 followers sur Facebook et on tape des publications qui tapent les 258 vues et on commence à être invité, à être entendu, genre de bidule. Donc,
4: ça c'est pour les parents, du coup.
6: Ça, c'est pour les parents. Donc moi, j'étais dans ce truc-là. Et dans ce truc-là, pendant la canicule, la ministre, elle a sorti une circulaire qui est la 1730 et qui est hallucinante. Parce que la circulaire, elle prévoit pour des températures de 40 plus en classe. C'est des niveaux de risque mortel. 40 degrés et plus en classe. Et pourtant, elle dit pas... Oula,
4: c'est la Glatini, ça.
6: C'est Glatini, ouais. Et elle dit pas, je m'en vais, à partir de 35 degrés, rentrez chez vous, mettez-vous à l'abri. Non, elle dit, mettez-vous dans les pièces fraîches, arrosez les enfants, faites des jeux d'eau. faites des jeux d'eau. Alors, donc, tu dois les mettre dans des pièces fraîches au milieu de l'école, mais tu dois faire des jeux d'eau. Ouais. Le truc, c'est tellement con. Et d'ailleurs... tellement con que t'es soufflé, t'as deux choix, c'est soit t'as envie de leur bourrer dedans, mais ça sert à rien, soit tu renonces à répondre, et ça leur sert beaucoup. Tu vois, donc c'est malin comme stratégie, ça s'appelle le fascisme. C'est malin le fascisme, en fait, c'est un état d'esprit, c'est particulier. Donc, moi, je suis là-dedans, et je vois l'impact, et d'ailleurs, nous, avec les parents, on commence à réagir, et on se dit, ok, elle ne veut pas... parce que c'est le moment des examens, et annuler ou fermer les écoles parce qu'il ferait trop chaud, ça donnerait quelque chose aux syndicats ou aux demandes de Mars Attack et des profs qui sont en dehors de Mars Attack. C'est pas que Mars Attack, il y a énormément de profs et d'élèves, surtout d'élèves qui à ce moment-là étaient dans la rue, bloquaient les écoles. Donc elle veut pas prêter le flanc à ça, et donc elle bloque. Quoi.
4: Voilà. Mais pourquoi elle veut pas prêter le flanc à ça ?
6: Parce que ce serait dans le rapport de force, ce serait peut-être quelque chose qu'elle perdait. Nous, c'est ce qu'on se dit au départ. Et puis on se rend compte, en voyant les réactions du gouvernement wallon, que en fait non, c'est du déni. C'est vraiment du déni brut. Quand le gouvernement wallon clôture sa session, le Parlement wallon clôture sa session, t'as Valérie Debut, chef de groupe du MR, qui lâche que bah, pour les canicules, bon, on va toucher du bois. Donc on va voir si on a de la chance, si ça se passe très bien. Quoi. Et ça, c'est leur réponse politique. Mais ça, c'est plus du déni. C'est autre chose.
4: C'est quoi ?
6: C'est une politique du laisser mourir. C'est une nécropolitique. Ça dit clairement, bon, bah, des gens vont mourir, mais en même temps, ils allaient mourir, hein, ou ils auraient pu mourir autrement. Voilà. Et cette nécropolitique, c'est aussi ce que tu vois dans le rapport qu'on a aux personnes qui traversent la Méditerranée, ou les personnes qui essaient de traverser la Manche pour rejoindre l'Angleterre. Voilà, il y en a qui meurent. Oh là là, les passeurs, pas bien. Ou... Mais c'est quand même une politique du laisser mourir. C'est une nécropolitique. Et de voir que cette nécropolitique s'applique à nous, on le sait, tu vois. Moi, je fais partie d'une tradition politique où tu sais que quand tu laisses le champ à certaines clôtures de droits, à certaines destructions de droits, tu laisses ce doigt, on va t'arracher le bras, quoi. Et tu le sais. Donc c'est pour ça que c'est du pied à pied. C'est une accusation qu'on peut se prendre dans la gueule aussi. Vous vous battez pour le maintien du consensus. Oui, il n'y a pas de droit, il n'y a pas de justice, etc. On entend souvent ce genre de bidule. Peut-être, mais si on perd la faculté de l'état de droit, si on perd ce truc qui est un peu liminaire et qui est loin d'être révolutionnaire, ça peut aller très vite avant qu'on perde beaucoup, beaucoup, beaucoup, beaucoup, beaucoup plus. Donc, on n'a pas envie de se battre pour défendre des choses un peu plates, comme l'état de droit par rapport au désir révolutionnaire qu'on pourrait avoir, sans doute. Mais en même temps, quand il est attaqué, bah, on se retrouve à... Bon, bah, faut le défendre. Et là... Cette canicule, c'est vraiment cette espèce de mise en jeu. il n'y aura pas de politique d'adaptation climatique valable. Il n'y aura pas d'investissement. Il n'y aura pas de renoncement à la pollution aux hydrocarbures, au financement des hydrocarbures en général, parce que l'économie passe avant tout, parce que tu sais bien, la Chine, on n'est pas les seuls responsables, on a 5% d'émissions, blablabla. Ouais, 2200 morts. Et il n'y a aucune réaction autour des 2200 morts. Et face à ça, dans ce texte, moi, au moment où j'écris ce texte, je suis en train de parler avec, mon pote en question, d'ailleurs. Et je lui explique...
4: Tu t'appelles comment? Tu peux pas dire?
6: Martin.
4: Comme ça.
6: Et je lui explique... ouais, là, là, ça va. Parce que ma compagne m'avait réveillé le matin en disant « ça pue la fumée ». Et moi, je dormais, donc je m'étais pas vraiment rendu compte. Et là, je sais pas, c'est début d'après-midi... Et là, ça va, il y a un petit peu de vent dehors, donc je ne fais pas plus attention que ça. Peut-être qu'il y a une petite odeur résiduelle, un peu de barbecue, comme ça, tu vois, un truc, un feu quelque part, loin, quoi. Et d'un coup, le vent tourne et tout devient brumeux. Et vraiment, dans la maison, je cours pour fermer toutes les fenêtres parce que je sens vraiment la fumée, là. Et j'ai les yeux qui piquent, littéralement, j'ai les yeux qui piquent à ce moment-là. Fun fact, j'ai appris hier en lisant les posts de Michel Henrion là, que la concentration en particules fines PPM 10 quoi, avait dépassé 784 microgrammes par mètre cube à Vielsalm. Vielsalm, c'est à une vingtaine de kilomètres de chez moi. C'est pas à côté des Fagnes, en Vielsalm. Les Fagnes, c'était quoi, 50, 60 kilomètres à vol d'oiseau, un truc du genre, quoi. Et 784 microgrammes par mètre cube, c'est énorme. C'est vraiment, c'est gigantesque au niveau de pollution. Et aucune alerte à la population n'a été lancée. Il y a eu des consignes générales à la télé ou à la radio qui disaient « fermez vos fenêtres, attention, etc. » Puis après, on a vu quelques autres trucs qui revenaient sur « protéger les vieux, les malades, les asthmatiques, mettez des masques éventuellement, ce genre de choses. » Mais sur le coup, il n'y a pas eu le fameux coup du téléphone qui sonne pour te dire « Eh, en fait, rentre chez toi » ou « C'est celui sur lequel on compte en cas où il y a une alerte nucléaire ou ce genre de bidule. » Bah, que dalle. Négation totale. Donc moi, je suis dans ma cuisine. Et j'ai les yeux qui pleurent, j'ai vraiment les yeux qui piquent d'un coup, parce que ma fenêtre est ouverte. Putain, j'ai l'impression d'être dans la fumée du barbecue. Tu vois, quand tu essayes de te planquer autour du barbecue, parce que tu dois retourner ta saucisse, mais chaque fois tu vois, puis tu vas de l'autre côté, bon, voilà, bah, j'ai vraiment ce truc-là en plein. Et donc j'écris ce texte-là, et ouais, je mens hein, dans le texte. Je dis j'ai les yeux qui pleurent, pas moi, j'ai les yeux qui pleurent. C'est à moitié vrai, parce que. C'est particulier comme sentiment, tu vois. Je repense à tous les gens qui ont vécu ça avant, l'écriture des incendies, tu vois, parce qu'on me reprend un peu à la gorge, rien d'en parler. Je pense à des textes que j'ai lus, qu'on m'a repartagé depuis, sur l'écriture de l'incendie. C'est quoi un incendie, en fait? C'est quoi quand le lieu dans lequel tu vis brûle? C'est quoi les mots que tu as par rapport à ça? Comment tu inventes un langage? Parce qu'il faut inventer un langage à ce moment-là. Donc, c'est toutes ces questions-là qui me traversent. Parce que
4: je ne comprends pas quand tu dis il faut inventer un langage. Je ne comprends pas quand tu dis ça.
6: J'ai l'impression que tout ce qu'il y a autour de toi prend feu et que tu réalises ce que ça veut dire, donc déjà t'as les gaz, la chaleur, le vent, la violence de la chose, c'est déjà un registre particulier de vocabulaire. Mais qu'en plus tu réalises c'est quoi en fait un feu, un incendie. Un incendie c'est pas juste quelque chose qui passe et puis ça repoussera. Oui ça repoussera, mais c'est quoi l'échelle en temps de vie pour que ça redevienne quelque chose? Et c'est quoi aussi, qu'est-ce qui te garantit que ça aura le temps de repousser? Et que si ça repousse, ça ne reparte pas en fumée. Quels sont tes moyens à ce moment-là? C'est quoi la dépossession totale que tu as au moment où ça a lieu? Et donc, c'est quoi le registre de mots que tu peux employer? On peut dire, oui, c'est une catastrophe, mais tu as fait le tour du mot catastrophe 5 fois, et puis tu ne l'as toujours pas dit. Donc, comment ça te touche intimement? Et comment ça te touche intimement de te dire que cette espèce de monstre grondant qu'est l'incendie peut t'attraper d'un coup, peut avoir attrapé tes amis, que là, par exemple, tu dois rattraper tes chats parce que tu dois t'enfuir de chez toi, et ce genre de choses. C'est ça aussi. Le récit de la catastrophe climatique manque de mots et manque encore Oui, il manque des mots et de structures, il manque quelque chose encore. Mais ça arrive, hein. Des gens écrivent, des gens trouvent selon ce vocabulaire. Et donc à ce moment-là, moi je ressens le désir d'écrire, le besoin, plus que le désir d'ailleurs, d'écrire cette petite, ces quelques phrases. Quoi.
4: Qui a cartonné, tu dis.
6: Ouais, putain, ouais, pardon. Ouais, parce que je me rends pas
4: quand
6: compte.
4: Quand je dis cartonné, ça veut dire que les gens se sont partagés ou ont liké ou...
6: Ouais, je vois, je pose ça parce que j'ai des choses à faire, puis je revois le soir. Bon, c'est clair, je suis beaucoup sur Facebook à cause du truc des parents, on a une page, c'est moi qui la gère, donc je gère, je me suis transformé en community manager pour le faire. C'est abominablement chiant comme truc, mais bon, il faut que ça soit fait, donc je vois comment... fonctionnent les stats Facebook. Et d'un coup, je vois, j'ai 220 likes. Moi, 220 likes sur mon profil privé, c'est un. Et je connais les proportions de 220 likes sur Facebook. En général, c'est 1 sur 100 qui like, des gens qui ont vu ton post. Et je vois qu'effectivement, le post, il a atteint 16 000 vues en quelques heures et qu'il tourne. Et surtout, je regarde les noms des gens qui partagent. Et je vois que c'est des gens que je respecte. C'est aussi un truc important, enfin important pour moi. Quand je fais des trucs sur Facebook particulièrement, quand je vois que des gens que je respecte beaucoup ont partagé mes trucs, bon, bah, ça me fait plaisir. Voilà. Et là, je vois que oui, ça a touché plein de gens.
4: Et à ton avis, pourquoi ? Qu'est-ce qui a touché les gens, là, tu crois ?
6: Mais je pense que c'est ça, c'est cette histoire de mettre le en récit une expérience sensible particulière qui est et qui n'est pas non plus une invocation à la déréliction du tu vois, t'as tout perdu, ah mon Dieu, c'est la fin du monde, quoi, mais qui est juste un instant donné, c'est quoi en fait le moment où tu te prends la fumée et où tu cours pour fermer tes fenêtres et où.
4: Oui, ça c'est ta réalité à toi, mais t'imagines les gens qui ont vraiment perdu leur maison, toutes leurs affaires. Je rigole parce que franchement, il n'y a plus que ça à faire. Tu vois ce que je veux dire ?
6: Ouais, je pense aux gens qui. J'ai lu un texte qui était.
4: Je pense à la France. Ouais, hein.
6: J'ai lu une petite phrase que je trouvais qui était très, très, très, très vraie, parce que ça pique dans ce qui fait l'importance de l'existence. Tu vois. J'ai pas le temps de chercher mon chat. Tu vois ce que ça veut dire, j'ai pas le temps de chercher mon chat. Tu vois ce que ça veut dire, j'abandonne. C'est moi ou la possibilité de sauver mon chat. On adore tous nos chats. Ceux qui ont des chats, ils adorent leur chat. Et là, j'ai pas le temps de chercher mon chat. Ce que ça veut dire de renoncement. C'est très con par rapport à la vie d'un homme, la vie d'une personne, des gens qui meurent, etc.
4: Oui, mais on pourrait prendre un autre exemple que le chat. Je sais pas, quelque chose de vital. Bon, après, j'ai rien contre... Tu vois ce que je veux dire ?
6: Tout à fait. Et bon, c'est aussi ça rentre avec une autre expérience que j'avais eue il y a quelques années déjà. Je suivais beaucoup les actualités. Sur quand la guerre en Ukraine a éclaté, il y avait un gros récit très très un peu con, et là je l'assume pleinement, qui venait de la gauche, une partie de la gauche, sur oui mais c'est une guerre par proxy, oui mais c'est machin, oui mais c'est des ukro-nazis, etc., etc. En tendance, c'était des gens qui étaient bombardés et qui mouraient. Et moi, il m'en faut pas plus. Toi. Des gens qui sont bombardés et qui meurent, ça me révolte. Et pour contrer ce récit, je m'étais intéressé un peu par hasard, c'était par rapport à Mariupol, qu'est-ce qui se passait à Mariupol. Et j'avais remonté des posts, des comptes Facebook, j'avais retrouvé. Donc tu tapes, je sais pas, Mariupol, association de quartier, tu fais traduire ça en vitesse, Google Trad, puis tu vas chercher sur... Donc tu cherches des trucs un peu cons, genre le tricot Mariupol, par exemple. Hein, et tu sais que tu vas tomber sur des gens qui se donnent rendez-vous pour un club de tricot, ce genre de bêtises. Tu vois, tu tapes tricot, le nom d'un village ou le nom d'un bled ici, Tricot Namur, ben tu trouveras bon, des gens qui s'appellent Tricot parce que c'est un nom commun dans la région, mais tu trouveras aussi ben, des gens qui se réunissent pour un club de tricot, par exemple, ou bibliothèque, ou tu vois, des mots un petit peu de la vie de tous les jours. J'avais fait ça pour Mariupol et j'avais remonté la chronologie. Et c'est là où tu prends conscience de la guerre, quoi, parce que plus tu remontes loin, plus la vie est normale. Oui, Atim, je retrouve à telle heure, à tel endroit, je suis désolé, je suis en retard. Oui, c'était chouette hier. Ah oui, on organise la semaine prochaine tel machin, etc. Oui, j'ai pas de nouvelles de machin, vous savez où il est. Oui, on doit partir, on sait pas où, on sait pas quand, mais on n'a pas réussi à retrouver machin, et puis plus rien. Et tu sais pas si la personne a perdu ses codes parce qu'elle a dû s'enfuir ou si elle est morte. Et donc, cette écriture de la guerre, elle n'existe pas encore, tu vois. Et je me dis, pour la catastrophe climatique en cours, environnementale en cours, cette écriture-là, elle se construit pour l'instant. Et donc, peut-être que c'est ça qui a fait résonner un peu sur mon texte. Je crois qu'on est tous, on est très nombreux à être en chien, quelque part, sur...
4: En chien ?
6: En chien, en attente, tu vois, en chien d'arrêt, genre... ça, c'est intéressant, boum ! On se jette un peu dessus, pour l'instant. Et je crois que ce petit texte, il a eu succès là, à cause de ça, quoi.
4: Oui, oui, puis c'est aussi nous, derrière nos écrans, avec les... Tu vois, c'est aussi nous derrière nos écrans, avec nos claviers, comme s'il n'y avait plus que cette manière-là, ou comme s'il n'y avait que cette manière-là de montrer notre qu'on est touché, ou qu'on... Moi, j'ai l'impression qu'on est un peu coincé dans le fait de...
6: Moi, j'ai l'impression qu'on ne se reconnaît pas nous-mêmes. Tu vois, il y a eu une grosse enquête... Je ne sais plus qui a fait ça. Je crois que c'est le CDE qui a fait ça sur la population était prête à mettre en œuvre pour lutter contre le dérèglement climatique et sauvegarde de la biodiversité, ce genre de thématiques. Et il en ressort qu'une large majorité de la population, en fait, demande plus, veut des actions concrètes. C'est plus de 70% de la population européenne qui dit clairement non, il faut plus, vite, fort, et y mettre les moyens. Et
4: ah ouais ?
6: Ouais. Par contre, dans cette large population, une très large majorité pense qu'ils ne sont qu'une minorité à penser ça. C'est ça qui est dingue, tu vois. C'est-à-dire, si je me souviens plus ou moins des chiffres, c'était 70% des interrogés voulaient plus de politique de régulation climatique, et donc avec les efforts qui accompagnent, qui étaient prêts à mettre les efforts...
4: Comme quoi, on a parlé des efforts ?
6: Les efforts, c'est par exemple les questions sur les transports, sur le prix de l'énergie, les modifications d'habitude,
4: accepter la consommation à tout crin.
6: À tout crin, arrêter de consommer, d'acheter des trucs de
4: riz,
6: etc. Tout ce panel de choses qui, selon la droite, portent atteinte à notre liberté individuelle, mais selon n'importe qui de censé, ne devrait même pas exister en fait. Donc 70% de la population est prête à faire des efforts supplémentaires et à demander des politiques structurantes, donc des trucs qui coûtent de l'argent, qu'on mette de l'argent public, sont prêts à payer de l'impôt pour qu'il y ait des choses qui bougent sur la question climatique et de biodiversité. Mais sur ces 70%, c'est 80% qui pensent qu'ils sont minoritaires. Et quand tu demandes à votre avis combien de personnes pensent comme vous, ça tourne autour de 15 à 20% max. Tu vois, c'est complètement dingue. Parce qu'en fait, on est majoritaire à se rendre compte de la situation, à vouloir que ce soit pris en compte, mais on se représente comme surminoritaire. J'ai testé auprès des copains, de ma compagne, de mes potes, de mes parents. Je leur demandais, à ton avis, on est combien à penser qu'il faut... Et systématiquement, ils tombaient en dessous. Voilà, avec les plus résignés qui disaient, ouais, je sais pas, 4, 5%. Mais en fait, non, on est majoritaire. Donc, il y a un truc qui nous empêche de nous réaliser pour nous-mêmes. Il nous manque une conscience de quelque chose, une conscience de nous-mêmes.
4: Mais est-ce qu'au niveau... Parce que ça, on en parle peu, là, depuis... Waouh, ça passe vite, hein. Depuis 27 minutes. Mais de la politique qui fait en sorte que ça c'est comme ça. Ça arrange bien. C'est toute une longue histoire, évidemment, de nous dépolitiser, de nous individualiser, de nous mettre... face à des écrans impuissants, tu vois ce que je veux dire ?
6: Ouais.
4: Ou pas ?
6: Face aux écrans impuissants, je ne sais pas si les écrans sont si impuissants que ça. Par contre, qu'on ait la conviction que l'endroit...
4: Non mais nous, derrière nos écrans, si on reste derrière nos écrans, Comment dire ? Tu comprends ? Si on reste derrière nos écrans, il y a rien qui va se passer. Hein. Tu vois bien, là, aujourd'hui, les gens se sont vus en vrai. Enfin, tu vois, il y a quand même... Il n'y a pas de secret. Il y a quand même cette réalité-là de faire du collectif et de se voir en vrai. Tu comprends ?
6: Je pense qu'il y a... Comment te répondre à ça ? Je pense qu'il y a un moment actuel dans notre société où il y a une somme de colère, de frustration et de besoin de changement et qui s'exprime très opportunément à travers la question des profs pour l'instant, mais surtout la question des élèves. Je crois que si les élèves sont sortis des écoles, c'est parce qu'ils veulent défendre l'idée qu'ils puissent avoir plus qu'un rôle attribué dans la société où tu feras ça, et point.
4: T'as des enfants, toi ?
6: Moi, j'ai des enfants. J'ai quel âge ? 14 et 8 ans dans deux jours. Et mon gosse m'a dit qu'il voulait faire la révolution, d'ailleurs.
4: C'est bien, ça.
6: Il m'a dit, je veux faire la révolution, comme ça, on pourra aider les pauvres, et puis ce sera plus chouette après. Et je lui dis, mais c'est quoi ton plan si la révolution a déjà eu lieu, quand tu seras d'ici à ce que tu deviennes grand ? Il a été très embêté par ma question, qui était une manière de lui dire, écoute, on y travaille, et je veux surtout que
4: tu... Tu trouves qu'on y travaille ?
6: Oui, on y travaille.
4: Non. On travaille à la révolution ?
6: Oui.
4: t'es confiante.
6: Oui, ça je...
4: Quoi concrètement, du coup, donne-nous des petits exemples, là, parce que moi, franchement, de mon point de vue, je trouve que ça patine. Ça patine quand même pas mal. Ciao. Il y a tout le monde qui passe là. Ça patine. Parce qu'on a oublié de le dire, mais on est à un rassemblement là depuis 9 heures. De Mars Attack, en fait, c'est ça. Et donc ça se termine là, il y a des gens qui passent et qui disent au revoir. Mais donc t'as retenu ce que j'ai dit ?
6: Oui, j'ai retenu ce que tu as dit. Et je veux dire, bah, de la même manière qu'on n'a pas conscience de nous-mêmes sur nos besoins de transformation politique du monde dans lequel on vit, on a peu conscience de nous-mêmes. On est, nous, à gauche, très habités par la défaite. Et on l'est parce que il faut être honnête, on a beaucoup perdu. Il faut être honnête.
4: Mais c'est très honnête, j'ai compris.
6: Voilà, et donc on est très habités par la défaite, au point qu'on a des tendances bizarroïdes dans l'expression de ce qu'on a à dire, dans la reconnaissance des enjeux, dans la reconnaissance des personnes qui sont actives en train de faire des choses. Je prends mon cas personnel, tu vois, à travers le truc des parents, là, j'écris beaucoup. Et j'ai remarqué que j'avais tendance à me censurer, parce que je me dis, je m'adresse à un public, faut que je sois consensuel d'une certaine manière, etc. Et j'ai remarqué que quelquefois... Halas.
4: Ça t'échappe.
6: Mais non, ouais, halas, quoi. C'est bon. Là. Et puis j'écris un peu le fond de ma pensée, même s'il reste un petit peu le côté on va rester poli. Je m'emploie à rester poli. Et ce sont ces postes-là qui fonctionnent le mieux, mais de loin, de loin. Et c'est au moment où on dit vraiment le fond de notre pensée parce qu'on est engagé, parce qu'on a une pensée qui s'est construite dans les contraintes du lieu, du moment. Pendant des années, parce que, et surtout en plus quand t'es écologique, écologiste en Belgique, je confonds tout le temps écologiste et écologique, et en fait, il y a une raison derrière ça, je te l'explique après. C'est parce qu'on se prend tellement de bâtons sur la gueule dès qu'on a le malheur de dire oui, en fait, biodiversité, c'est bien. Enfin, le climat, c'est important. Et puis, les armées de trolls, ce genre de trucs. Mais c'est quoi une armée de trolls ? Parce que pour contrer un petit peu l'idée qu'on est inactif sur les réseaux, une armée de trolls, c'est une milice fasciste numérique. Donc quand nous on a eu ça sur Parents, on avait fait un texte antiraciste après les répressions à Bruxelles qui visait principalement des Noirs et des Arabes. On a eu une discussion qui a duré 2 heures pour savoir ce qu'on écrivait et tout et tout. Et à la fin de la discussion, on était 2-3 à faire non, c'est bon, allez, khalas, hop, hop, hop, hop. Et on met les mots et ce texte a marché à fond et a été lu dans plein d'endroits et tout et tout. Et c'est tant mieux parce que ce texte disait quelque chose de fond vraiment important qui était. Ces gosses, ce sont nos gosses. Quoi. Ils se ramassent des coups de matraque. Et on ne va pas jouer de, est-ce qu'on peut se positionner en tant que blanc, en tant que pas blanc, blablabla. Non, ce sont nos gosses. Au même titre que n'importe quel autre gosse, ils se ramassent des coups de matraque. Et nous, on a pris la position de parents qui ne veut rien dire politiquement. Il n'y a aucune politique de parentale. Ça n'existe pas, la politique parentale. Tu as des politiques de natalité, tu as des politiques scolaires, tout ce que tu veux. Mais la politique parentale, ça n'existe pas. C'est génial parce que tu fais ce que tu veux. Mais en même temps, c'est très piégeant parce que tu fais ce que tu veux. Donc, tu as intérêt à avoir une bonne assise.
4: Qu'est-ce que tu veux dire quand tu dis ça ?
6: Ce que je veux dire quand je dis ça, c'est que... c'est bien d'avoir un peu de bouteille dans la réflexion et de pas tomber dans le piège de vouloir daronner tout le monde. Quoi. Voilà, t'es parent, mais ça veut pas dire que tu peux donner. Tu deviens pas paternaliste pour autant. Quoi. Il faut réussir à trouver un équilibre. Et trouver cet équilibre, ça demande déjà une bonne connaissance de soi pour éviter quelque chose qui vient très vite chez beaucoup de gens, les sachants qui sachent et ceux qui veulent qu'on reconnaisse leur expérience, etc.
4: D'accord, mais en même temps, c'est quand même ça qui se passe à l'échelle. Comment dire, à une grande échelle, quoi. C'est quand même les sachants qui savent. Tu vois ce que je veux dire? Non, mais.
6: Oui, je vois ce que tu veux
4: dire. Là, j'ai du mal à comprendre ce que tu veux dire. Mais bon, j'entends.
6: C'est.
4: Mais ne nous focalisons pas là-dessus. Non,
6: c'est un truc. Quand tu vois la joie qu'ont les gamins à sortir de l'école et à faire leur manif, tu vois la joie qui s'exprime dans leur truc. Ça te rappelle quand même que, c'est peut-être pas la révolution, mais si une révolution devait avoir lieu, elle a intérêt à être joyeuse et enfantine. Voilà, ne serait-ce que ça.
4: Pourquoi tu dis ça?
6: Parce que sinon...
4: Elle ne le sera pas, une vraie si vraiment il faut renverser le système. Non mais allez, ce sera violent. Aussi.
6: Il y aura peut-être, sans doute, aussi de la violence. Mais s'arrêter à ce pan-là, ça, c'est un des pièges qu'on a, nous, dans notre camp politique. Il y a beaucoup de désirs morbides aussi. Il y a beaucoup d'impressions que nécessairement, il y aura des grandes violences et ce sera destructeur, etc., etc. Il y en aura sans doute. Il y aura sans doute des palais d'hiver. Il y aura sans doute des gens qui seront tués. Et peut-être, j'en sais rien. Mais il y aura surtout de la joie. Parce que
4: il y aura aussi de la joie parce que ça ne marche pas sinon. De toute façon, ça marche... C'est pas rassembleur. Hein, si
6: l'idée, c'est pas d'en exclure un, d'en cacher un derrière l'autre. Mais l'idée, c'est de se rappeler qu'il y a de la joie. Il y a de la joie dans la révolte, il y a de la joie dans la contestation, il y a de la joie dans le moment où tu récupères le lieu, particulièrement le lieu qui est l'école, où on te dépose le matin, on vient te chercher le soir quand t'as de la chance, ou t'y vas toi-même, un petit peu que le type qui rentre de son congé pénitentiaire du week-end et qui retourne s'enchaîner 8 heures, faire des choses qui sont rarement passionnantes. Et c'est ceci qui est intéressant dans la situation ici, c'est que c'est une occasion de pouvoir dire aux profs, rappelez-vous que l'école, c'est quand même l'endroit où, quand on est gamin, on n'a pas envie d'aller. Hein. Voilà, fondamentalement, rappelez-vous ça. Et je trouve que ce qui est chouette chez Mars Attack, c'est que c'est des profs à qui on peut le dire. Et c'est pas le cas de tous les profs. Et donc c'est déjà quelque chose de chouette dans les rapprochements. Et quand je dis qu'on y travaille, c'est à cette révolution, ou en tout cas à cette idée de... Oui, si, à cette révolution, d'une certaine manière. C'est que je crois qu'on est très nombreux à accorder de notre temps, de notre capacité de réflexion, de notre énergie, de notre empathie et de tout ce qui accompagne ça à vouloir construire ça, à construire ça petit à petit. Alors est-ce que c'est opérant? Est-ce que ça va réussir? Est-ce que ça va aboutir sur quelque chose? Est-ce que c'est une avant-garde qui doit être constituée? Est-ce que c'est une stratégie? Ça, c'est des questions relativement annexes, en fait, qui, moi, ne m'occupe pas, parce que je suis marxiste hétérodoxe, éventuellement, dans la tentation. Ouais, je suis marxiste tendance groucho, comme disait l'autre. Donc, je suis pas... Je crois pas à l'avant-garde, je crois pas à la stratégie du PTB ou de ce genre de parti, c'est pas ma cam. Alors, s'ils s'avéraient un jour qu'ils avaient raison, on le verrait, je serais... Peut-être le dernier à le reconnaître, parce que je peux être de très mauvaise foi aussi. Mais je pense pas que ce soit cette voie-là. Moi, je vois une mobilisation de gens normaux. Enfin, normaux.
4: Normaux.
6: Si, dans les parents.
4: Ça veut dire que ça...
6: C'est fou. Quand on a constitué le bidule, t'as vraiment des gens qui ont jamais milité de leur vie, qui ont jamais fait de manifestation, par exemple, et qui d'un coup s'en mêle et découvre tout.
4: On a déjà entendu ça avec les gilets jaunes. Hein. Je veux dire, moi j'ai l'impression que tu vois que la vie était tellement devenue socialement, avec les nouvelles politiques trash, insupportable, ça touche maintenant tout le monde. Tu vois ce que je veux dire? Tu sais, d'abord, ça touche d'abord les pauvres qui sont tout de suite. Hein, et puis après, tu as les gilets jaunes qui étaient aussi. Maintenant, c'est les profs. Non, mais c'est pour que tu comprennes mon idée, quoi.
6: Justement, pour situer ça, les gilets jaunes, c'est clairement des classes moyennes en voie de prolétarisation. Mais c'est en France. Et c'est en France, au moment où Macron fait à la France ce que De Wever et les autres font à la Belgique aujourd'hui. Donc je pense que si les gilets jaunes, ça n'a pas accroché en Belgique à l'époque, ça a très peu accroché en Belgique, c'est parce que les conditions objectives n'étaient pas les mêmes, simplement. Et je ne sais pas si c'est la voix non plus.
4: Qu'est-ce que tu veux dire, la voix ? Moi, je ne te parle pas de la voix, je te dis simplement que les gens en ont tellement marre que ça touche plus simplement les gens qui sont déjà socialement pas beaucoup dépourvus, ça se dit, ça ?
6: Ça peut se dire, en tous les cas, ça se comprend, c'est l'essentiel.
4: Ah mais non, mais je sais que tout peut se dire, mais c'est français, quoi. J'espère que qu'on comprend.
6: J'ai compris ce que tu voulais.
4: Et que maintenant, voilà, ça touche aussi les profs, quoi, voilà, et après. Mais j'ai perdu un peu le fil de ce que j'allais dire. Oui, que c'est pas les profs en tant que soi, en tant que tel, quoi. C'est les gens, voilà, les gens sont touchés dans leur vie, quoi. Voilà.
6: Les gens sont touchés dans leur vie, ils sont touchés aussi parce que, bon là c'est un peu plus théorique, mais c'est aussi très, très réel. Ouais, moi je suis un lecteur de Bruno Latour et je trouve qu'il a raison quand il parle de classe écologique émergente. Voilà, il y a quelque chose des réalités tangibles de l'existence qui est atteint et qui est les conditions d'habitabilité de la planète. Et ces conditions d'habitabilité...
4: Ça, on le voit tout, on le voit. Ouais. Ça.
6: Et on l'a particulièrement vu cet été, les Fagnes.
4: Et en France aussi, hein, je veux dire, ça ne se limite pas à chez nous. Ouais, quoi.
6: Tout à fait, c'est mondial. Et par exemple, les Fagnes, moi, une des réactions qui m'a particulièrement outré, c'est celle qui vise à dire les Fagnes, c'est notre patrimoine. Les Fagnes, c'est pas un patrimoine. Les Fagnes, c'est un poumon. Les Fagnes, c'est un endroit où il y a un stock de carbone qui est gigantesque. Les Fagnes, c'est un endroit où la nature est encore relativement sauvage, contrôlée, parce qu'on va pas se mentir, les Fagnes, mine de rien, il y a eu beaucoup de travaux pour faire en sorte que ça puisse continuer à exister malgré les conditions qui se dégradent. Et c'est un poumon au sens littéral. Voilà. Et les Fagnes qui brûlent, c'est 10 000 ans de puits carbone qui se libèrent. C'est une catastrophe sans précédent. Les Fagnes qui brûlent à ce niveau-là, c'est toutes les cendres qui sont lavées par l'eau et qui vont aller tuer les cours d'eau qui sont en aval. Et tuer littéralement. Donc,
4: Mais Selim, tu es d'accord avec moi quand même que, bon, évidemment, la catastrophe là, avec les feux, les incendies là en ce moment. Mais je veux dire, la planète Terre, tu vois, avec la colonisation et tout, l'industrie, avec tout, enfin, elle ravage aussi tout le temps. Et même que ça fait pas de bruit quand on installe un énorme magasin, une multinationale. Tu vois ce que je veux dire ? Je veux dire, c'est la suite logique du truc, quoi. Parce que moi, je comprenais pas quand dans ton texte, tu dis j'étais écologiste et maintenant je suis révolutionnaire, quoi. Je comprends pas, moi, ce truc-là, alors que depuis la nuit des temps, il y a une destruction de l'environnement, il y a une destruction de notre... là où on vit, quoi. Même de la nature, enfin...
6: Oui, oui, d'accord. jusqu'à présent, le schéma politique dans lequel on évolue, c'est un schéma, pour faire très très simple, capitaliste, anticapitaliste. Et ce qui est derrière, c'est le capitaliste veut qu'on produise et s'accaparer ce qui est produit. Le produit du produit, c'est-à-dire l'argent qui s'en dégage.
4: Jusque-là, je te suis, mais okay. Ça, c'est économique, quoi.
6: L'anticapitaliste, lui, veut prendre les moyens de production, les socialiser, et que ce qui en sort comme bénéfice soit redistribué.
4: Ok, jusque-là, d'accord. Et la suite ?
6: Les conditions objectives dans lesquelles nous sommes aujourd'hui sont celles où c'est la production elle-même. C'est le fait de produire lui-même qui pose un problème à l'habitabilité. Donc c'est même plus capital ou anticapital, c'est le fait de produire. Si demain...
4: Déjà dès le début, hein, c'était comme ça, je veux dire.
6: Au début, on n'était pas très nombreux, sauf qu'au début, on n'a pas le même impact, etc., etc. Tandis que maintenant, c'est magnifié à un point extrême et qu'on est bercé d'illusions quand on pense qu'on va avoir des transitions énergétiques ou de ce genre de conneries. En fait, non, tout ça, ça s'accumule. On n'a jamais consommé autant de charbon qu'aujourd'hui, on n'a jamais autant consommé de bois, etc., etc. Ça s'accumule. Au point tel que même si aujourd'hui, on décidait, OK, on change tout notre mode de production énergétique et on fout des éoliennes, des panneaux solaires partout.
4: C'est tout autant dégueulasse.
6: Ça rajoute encore. Ça continue à porter atteinte à l'habitabilité en elle-même. Et face à ça, on n'a pas d'autre choix que la révolution. Et au moment où je me prends cette fumée dans la gueule, c'est la conclusion, c'est OK, être écologiste dans le sens où on va pouvoir trouver des moyens d'aménagement.
4: Oui, c'est comme ça que tu le vois, toi.
6: On va pouvoir
4: trouver une alternative de l'énergie.
6: Pas juste de l'énergie, trouver des modes de vie alternatifs qui, ça va composer, ça va être difficile, ça va être beaucoup de lutte, etc., etc. Là, d'un coup, ça s'arrête parce que non, c'est là, c'est maintenant. En fait, faut tout abattre tout de suite, là, maintenant. Il faut trouver autre chose, là, maintenant. C'est-à-dire que la possibilité que peut-être par paresse, hein, je peux le reconnaître, je me réservais du OK, on a une espèce de temporalité de l'action qui se déploie, où ça peut aller plus ou moins vite, mais il faudrait quand même que ça aille vite, parce que attention, l'urgence est là, demain il va faire vraiment chaud, etc. Donc, en fait, là, c'est là, mais putain, c'est non seulement là, mais c'est vraiment, c'est dans ma gueule, et ça fait pleurer mes yeux, au point tel que je sais plus si c'est moi qui pleure ou si c'est la fumée qui pleure, qui me fait pleurer. Et face à ça, l'expression, je pense, j'étais écologiste, je suis révolutionnaire, c'est ça que ça veut dire. Ça veut dire que cette étape est franchie. C'est-à-dire, voilà.
4: Oui, dans ta tête à toi, mais pas du tout dans la société. Là, t'es d'accord, hein.
6: Je sais pas ça. Franchement, je sais pas. Je vois.
4: Comment ça, tu sais pas? Tu vois bien que c'est pas ambiance révolutionnaire là.
6: Mais c'est quoi l'ambiance révolutionnaire?
4: Je veux dire, ce serait chouette de mettre des mots, du coup. Mais tu sais, on avance. Là, il reste en gros 5 minutes. La révolution, c'est tout tombe. Tout tombe par terre, là, de tout ce qu'on... La société tombe par terre et on remet des choses en place à partir... on ne dit jamais de rien, parce qu'il n'y avait pas rien avant, mais...
6: La question dans ce que tu dis, c'est que si la révolution est un bouleversement total, comment pourrait-on savoir avant qu'elle ait lieu, comment elle a lieu?
4: Là, moi, je t'assure que là, avec les politiques menées, avec tout ce qui se passe, les gens dans la rue, moi, je vois les gens qui, de plus en plus, qui font la manche. Enfin, c'est la merde. Hein. Nous, on est peut-être bien lotis jusqu'à quand, on verra bien. Mais il y a des gens, les politiques qui sont menées, là, ils sont par terre. Hein, ça les a mis chaos, quoi, tu vois.
6: Je vois mon compte en banque, je vois comment je n'en sors plus. Je vois tout ça et c'est pas tellement le point, en fait.
4: C'est pas la révolution, là. C'est ça que je dis.
6: Moi, j'ai pas l'imaginaire de la révolution parce que je pense foncièrement que si elle arrivait, je verrais pas ce que c'est. Là, maintenant, je verrais pas. Si c'est une modification de ton rapport à l'ensemble des choses qui t'entourent,
4: Avant cette étape-là, il y a le conflit, il y a la confrontation, il y a des choses qui doivent se passer, ça ne va pas venir comme ça en claquant des doigts.
6: La confrontation, il est dans n'importe quel bureau de chômage, dans n'importe quel CPS, à tout moment. Si tu rentres dans n'importe quel bureau de l'ONEM, il est écrit en grand, et le conflit n'améliore rien, restez calme. Ça, c'est une trace de conflit larvé permanent. Quand tu rentres dans n'importe quel CPS, maintenant, tu as des affiches qui disent « ça ne sert à rien de s'énerver ». Von Bossuyt, elle a sorti une directive pour dire que si jamais tu avais le malheur d'hausser le ton devant ton assistant social, tu pouvais être privé de tes...
4: Ouais, je sais, mais on parlait de la révolution en cours, là. Toi, tu disais « ah ben, peut-être je ne la verrai pas, je vais me lever un matin ». Tu n'as pas dit ça, hein, mais ça, c'est moi qui traduis. Quoi, tu vas te lever un matin et la révolution sera là. En tout cas, moi, je n'ai pas
6: l'imagination du mode opératoire de ce qui...

0: Baga Yoko, je sais plus. Tu vois?
1: Oui, je vois le.
0: Je vois toute cette dynamique qui se met en place et j'avoue que, évidemment, que Mélenchon n'est pas du tout révolutionnaire, mais il y a une véritable confrontation là-haut, dans les sphères. Après, on verra bien la suite de ça, mais c'est assez passionnant ce qui se passe, quoi. Il y a vraiment un positionnement de la part des insoumis là pour dire nous ne fonctionnerons plus avec le PS qui a trahi, qui en fait la même politique que la droite. Tu vois, tu suis un peu le truc?
1: Je suis
0: Parce
1: très
0: que
1: bien. Déjà, je suis franco-belge, donc je connais très bien la politique française. Et je sais que la première chose qu'il faut toujours garder en tête, c'est que les présidentielles, ça rend con. Et que le débat politique en France, au moment de la présidentielle, je parle du débat politique, c'est-à-dire quand tu parles
0: Non,
1: entre
0: mais moi, je te
1: différents
0: parle pas
1: camps,
0: du débat.
1: c'est
0: Hein.
1: abominable et ça rend particulièrement con. Par contre, oui, il y a clairement une dynamique porteuse. On pourrait peut-être qualifier ça d'éco-socialiste, je ne sais pas comment ils se définissent eux-mêmes, avec des très bonnes idées, des très bonnes choses qui se mettent en place et
0: Mais ce
1: beaucoup
0: que
1: de
0: je voulais
1: gens.
0: dire, c'est que je suis le truc et c'est passionnant à voir, tu vois, comme le maire de Saint-Denis, là, qui prend des mesures concrètes, tac, ça a une influence tout de suite sur la vie des gens. C'est génial, quoi, enfin,
1: De
0: tu
1: l'autre côté
0: vois.
1: de l'Atlantique, tu as même Denis qui fait un programme en 3 points qui est ultra bien pensé et ça fonctionne. Tu vois comment le Parti démocrate se fait bouffer par son aile gauche et c'est très enthousiasmant d'une certaine manière de voir comment le grassroots a réussi son travail long et pertinent de travail avec les institutions. On est très loin d'un mode révolutionnaire, mais on est quand même dans quelque chose qui. Porte une modification profonde des conditions de vie des personnes qui ont voté ou qui vivent dans ces endroits. Même Denis a réussi à limiter la dette de New York, a réussi son programme au fur et à mesure. Et c'est 3 points très, très, très, très, très bien pensés pour son élection. Et surtout, ça fait tache d'huile parce qu'il y a lui, mais il y a d'autres élus qui viennent au fur et à mesure et qui font un maillage. Qui prend en tenaille le Parti démocrate. Et oui, et cette dynamique-là, tu l'as dans différents endroits. Je pense que nous, ici, on est à la
0: Nous ici,
1: limite.
0: tu parles d'où?
1: Nous, ici, on n'a pas encore ça.
0: Nous ici quoi?
1: Nous
0: En
1: ici, on
0: Belgique?
1: vit
0: Nous
1: plus.
0: ici avec Mars Attack? Tu parles de
1: Je
0: quoi?
1: parle, nous ici, en Belgique, cette réponse-là sur le champ politique, on ne l'a pas encore ici, en Belgique. Mais j'ai l'impression que si elle devait se structurer, elle pourrait fonctionner. Voilà, elle pourrait fonctionner. Elle fonctionne. Je pense pas qu'elle fonctionnera avec le PTB, avec le PS ou avec Écolo. Mais peut-être qu'un truc arrivera à conjuguer tout ça et à prendre ce qui est à prendre pour réussir. Bon, c'est entrer dans les institutions, palati palada, c'est un travail politique à long terme, quoi.
0: Oui, mais si on en est là aussi, alors je te dis, moi je suis pas du tout là-dedans. C'est-à-dire
1: En
0: que
1: fait, moi, je pense que c'est une
0: attends,
1: question.
0: tout ce qui est institutionnel, je te dis parti politique, machin, je m'en fous en fait fondamentalement à l'intérieur de moi. Mais n'empêche, c'est quand même ça. Regarde les mesures. Regarde la droite là, ça y est, elle fait des ravages quoi. L'institutionnel fait des ravages une fois
1: Fait
0: qu'elle est
1: des
0: au
1: ravages parce
0: pouvoir.
1: qu'il y a un
0: C'est qu'il y a quand même quelque chose qui se passe de radical là-haut
1: Parce
0: quoi.
1: que la politique a des effets concrets sur la vie des gens. C'est
0: Voilà.
1: une réalité. Et que la droite soit au pouvoir complètement débridée, ça a un impact concret. Et que le technofascisme s'installe ou veuille prendre le pouvoir avec l'appui de milliardaires complètement fous, ça construit des réalités.
0: Parce que c'est ça notre discussion. Qu'est-ce qu'on fait face à ça? Tu vois, qu'est-ce qu'on fait face à ça?
1: Enfin, c'est ça, moi, ce que je te disais tout à l'heure. Tu vois, 70% des gens veulent qu'on agisse. Pour leurs conditions de vie, au sens très large, c'est-à-dire par rapport à leur milieu, leur environnement, etc., et n'a pas conscience d'elle-même. Et ça, je crois que c'est la définition d'une classe sociale en émergence. Donc, quand je te dis qu'on est à un moment révolutionnaire, c'est pas qu'on va à l'affrontement et que les anticapitalistes vont enfin récupérer l'outil de production, que les ouvriers vont se lever, etc., etc. Non, c'est que par rapport aux habitudes d'expression, de consommation, de déplacement, les modes de lutte aussi. Il y a des transformations de fond qui ont lieu pour l'instant. Il y a des transformations en profondeur.
0: Comme quoi, par exemple?
1: comme ben, ce qu'a fait MeToo sur l'expression publique. Je sais que MeToo n'a rien changé en dehors de l'expression publique, à part que dans les réunions de gauchistes, maintenant, on veille à ce qu'une femme, un homme prennent la parole. Ça va pas beaucoup plus loin. Et c'est très fatigant, ce genre de bidule.

0: Moi, je crois qu'il y a une classe en émergence. Et que...
1: En tout cas, ça bouillonne, ça c'est sûr, parce qu'il y a quelque chose qui se passe. Mais après, voilà, on n'en sait pas plus, quoi.
0: Ouais, c'est ça le principe d'une révolution, je crois qu'en 1788, ou même au début de 1789, on ne se disait pas que ce bouillonnement allait faire tomber le roi de France 3 ans plus tard et le faire exécuter sur place publique. Je crois qu'en 1967, d'ailleurs, c'est ce que... Les profs, ce que mes parents eux-mêmes me disaient, en 67, c'était très calme. Et si tu étais de gauche, tu étais un peu désespéré par le côté très plan-plan de la société, où il n'y avait pas d'opposition à des politiques qui étaient droitières et qui étaient en place. En 1960, ici en Belgique, enfin avant 60, enfin si, en hiver 60-61, juste avant, tu t'attends pas à ce que ce soit les plus grosses grèves insurrectionnelles qui aient lieu dans le pays.
1: C'est sûr, mais c'était... Enfin, voilà, bref. Les gens étaient vachement plus politisés aussi, hein, là, c'est comme...
0: Pourquoi ?
1: Dans les années 66, ça c'est sûr, c'est pas que moi qui le dis.
0: Quand tu discutes avec des gamins, aujourd'hui, justement, c'est ça aussi qui est intéressant avec le mouvement des étudiants et des élèves aujourd'hui, c'est qu'ils ont de ces maturités. C'était des réflexes que nous, il fallait nous donner, c'est-à-dire protégez-vous, faites attention, être toujours en groupe, savoir qui est à côté de vous, ne mettez pas, si vous voyez les flics, etc., devant vous, évitez de mettre votre capuche, vous masquez pas, parce que ce sont les motifs d'intervention de la police et de coups de matraque gratuits.
1: Comment tu prends cet exemple-là ?
0: Ils se le donnent, ce sont des consignes qui se sont données tout seuls, directement.
1: Ok. Selim, c'est la fin. Qu'est-ce que tu as envie de dire ou tu n'as pas envie de dire voilà, tu dis voilà, j'arrête. Ou tu as envie de terminer par un truc.
0: J'ai envie de dire qu'on est à 2 jours d'une rentrée scolaire où il va se passer des choses, où les gamins ont envie qu'il se passe des choses. Nous, on reçoit beaucoup de messages de gamins qui nous disent venez nous voir parce que nous, on veut faire des choses et on veut que ça bouge. Bizarrement, voilà, dites-leur, allez avec eux. Faites des choses avec eux. Allez au piquet, parce que ça vaut toujours la peine. Allez prendre un café à un piquet, apporter du café au piquet, c'est toujours bien aussi. Et voilà, petit à petit, petite chose à petite chose, quand le moment est là, le moment est là. Et peut-être que le moment est là. Ça, je ne peux pas vous promettre que le moment y soit. En attendant, si vous ne faites rien, alors qu'il pourrait être là, c'est dommage. Voilà, profitez de ce moment magnifique. On va avoir une belle rentrée.
1: Merci, Selim.
0: Merci à toi, Graziella.

Et ouais, c'est assez en retard. 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Et on est le dernier week-end de l'été. Ou le premier week-end de l'automne. Oh, de toute façon, ça sent le printemps. Et le temps que je mette en place mon petit bazar, on va s'écouter un petit track de feu Catherine. Allez, fous-nous le feu Catherine.

Et voilà. Catherine, qui a explosé en supernova et qui va bien nous manquer. Et du coup, on commence cet agenda du vendredi 18 septembre. C'est parti, il faut profiter encore du super beau temps qui reste. Voilà, un petit point météo, direct en entrée, c'est complètement dans le désordre cet agenda, je vous préviens tout de suite. Direct en entrée, donc il va... très peu, un tout petit peu de crachin dimanche en fin de matinée, début d'après-midi. Et sinon, nada, c'est bon. On peut sortir, il n'y a pas besoin de prendre le KOS, c'est cool. Et donc, pour commencer cet agenda et que je finisse d'organiser ma playlist parce que j'étais très à la bourre, mais c'est à cause de des Aka Bisounours qui sont tout bleus et qui bloquent les trams avec des gyrophares. On va s'écouter un petit morceau des Enfants du Chat Noir. Les Enfants du Chat Noir, c'est un groupe de chansons françaises hyper engagées. Bah ouais, Chat Noir, vous avez compris. Ils passent dimanche 20 à la fête de la rue du Progrès, dans la rue du Progrès, au niveau de la Poissonnerie. Ce sera en extérieur, c'est gratuit et c'est à 19h. On les écoute direct, go.

Voilà, c'était Les Enfants du Chat Noir. La chanson s'appelle Le Trois Quêtes et vous pourrez les retrouver dimanche à la fête de la rue du Progrès à 19h. Ils jouent et après il y a Silk. Et c'est donc dimanche à la fête de la rue du Progrès. C'est gratos, bien sûr. Donc en ce vendredi 18, on peut aller à Illégal. Il y a une teuf qui commence à 20h, qui finit à 5h du matin. C'est 12,50€, 16,50€, 23€, c'est quoi ces prix? Avec Playground, Third Stop, Ori, Kyung Sono, c'est un live, et Stoon, et avec des DJ en B2B, tout ça, à Illégal, 300 rue Bollings, à Forêt. Et aussi, vous pouvez aller au Nachaz, alors ça commence plus tard, au Nachaz, ça commence à 22h30 et jusqu'à 6h du matin. C'est le Pearl Fair, c'est Crash Zone, c'est à partir de 10 balles et à partir de minuit c'est 13, avec Ambiance, Vampire Garage, Nathan et Anna, c'est une perf, Et Effect et Pearl, donc le DJ. Et on va s'écouter un extrait, hein. Les morceaux de 59 minutes, ça va. C'est Vampire Garage, Damage Did I Forget, oh boy.

0: exemple de ce qu'il y aura au Nachaz ce soir à partir de 22h30 avec Ambiance. C'est une soirée ambiante électro. Et je vais parler un peu dessus pour sur ce morceau qui fait 59 minutes pour parler de ce qu'il y a aussi ailleurs. Alors aussi ailleurs, il y aura au Dolmol, le 52 rue des Éperonniers. C'est un live concert, c'est gratos au Dolmol. À partir de 20h30, c'est Caniche Royal. C'est du surf rock. Toujours les concerts du vendredi soir au Dolmol. Je vous conseille d'y aller y faire un tour. C'est blindé, ça bouge, ça sue. Souvent, ça envoie du rock qui déboîte. Voilà, c'est au Dolmol. Il faut soutenir ce bar historique génial qui nous a accueillis tellement de soirs. Aussi, on peut aller à la chapelle Grand Hospice, rue du Grand Hospice. Il y a un moment free improvisation. C'est 10 euros cash. Les portes ouvrent à 20h et le concert est à 20h30. C'est de l'impro, du coup, de l'impro avec des super musiciens. Stéphanie Auberville, Alessandro Gambato et Elodie Bloom. 7 rue du Grand Hospice à 20h30 ce soir. Et aussi, on va aller. Là, on enchaîne avec Futura Resistenza, qui présente Frank Hurricane, Gnip UR et Lizzie Van Der Donk et Post People. C'est de la musique expérimentale. C'est au Café VIP, à Saint-Josse, 20 Place Saint-Josse. C'est 10 balles. Ça commence à 19h30 et on va s'écouter un petit extrait, donc un morceau de Knip UR, ouais, et Frank Hurricane. Le morceau s'appelle Big Hangover. Changement d'ambiance. Allez, on y va.
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Voilà, ça c'est Frank Hurricane. Frank Hurricane, que vous pourrez donc aller retrouver au Café VIP à partir de 19h30 pour une soirée Futura Resistenza avec pas mal d'autres gens. Ça a l'air vraiment pas mal. C'est un peu expérimental, un peu lo-fi, moi je trouve. Voilà. Et sinon, où est-ce qu'on va maintenant? Maintenant, on va à la Bodega. À la Bodega, il y a une série d'événements sur plusieurs jours qui sont SOS Columbia. Avec des expos, des performances, des concerts. La Bodega, c'est 30 rue de Birmingham à Bruxelles, à 1080. Et il y aura Porno Miseria dont j'ai déjà passé des morceaux assez régulièrement. Et il y aura aussi Choco Chanda. On va s'écouter un petit extrait de Choco Chanda. Je ne sais pas si vous êtes prêts. Ben, il faut être prêts.

0: Voilà, Choco Chanda, le morceau s'appelle Escombra. C'est à la Bodega avec Porno Miseria ce soir à partir de... Ah, ça commence à 16h, mais what? Ah oui, d'accord, parce qu'il y a des expos, des performances et des concerts, etc. Il n'y a pas de prix, super. J'imagine que c'est une fête de soutien pour la Colombie, 30 rue de Birmingham, ça a déjà commencé. Let's go, allez-y. Donc du coup, je parle dessus un peu. Je vais quand même le lancer. Maintenant, on va au Recyclard. Au Recyclard, il y a une fête de sortie d'album de Re-Encounter. C'est 12€ à la porte, en prévente, pardon, 12€ en prévente et 15 balles à la porte. C'est de la trance jazz. C'est au Recyclard. Ça commence à, alors pourquoi il marque 20h, 21h, 22h30? Je ne sais pas. Mais en tout cas, c'est Re-Encounter. On va s'écouter un petit morceau et je vais parler dessus. C'est ça. Le morceau s'appelle Kaitos Eulogy.
1: Isham.
0: Ouais, ils font de la trance jazz. Des fois, c'est un peu impro, mais ils ont quand même une bonne grille.
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ça c'est Re-Encounter qui sera donc au Recyclard ce soir à partir de ça ouvre à 19h30 voilà et c'était 12 balles en pré-vente, je sais pas si vous pouvez encore acheter des places, sinon c'est 15€ sur place et c'est trans jazz comme ça comme vous pouvez l'entendre. Ça part un peu dans tous les sens de ce que j'ai vu, ils sont assez nombreux hein, et nombreuses sur scène. Ça plane et ça bouge un peu comme ça, tout le temps. Alors je profite du son pour parler des derniers événements du vendredi, puis après on passera au samedi. Il y a une secret rave, il y a une rave secrète quelque part de 16h à 22h, donc ça a peut-être déjà commencé, gratos, avec de la trap, de l'underground, machin, c'est... et voilà, il faut trouver où c'est secret, c'est super, hein, voilà. Il y aura aussi un événement, j'aime bien le titre, ça a commencé à 13h et c'est jusqu'à 20h, c'est une expo, c'est prix libre, c'est rue d'Irlande, 16 rue d'Irlande, on aime bien des gens bizarres comme nous, ça s'appelle, à Saint-Gilles, voilà, rue d'Irlande, une expo sympa, gratos, enfin prix libre. Et aussi, SOS Columbia, j'en ai déjà parlé. Et du coup, ben, on va finir ce vendredi avec le Zone Clopper. Au Zone Clopper, il y a 172 Chaussée de Nerstal, le Early Club Expérimental Bass avec des turbulences. C'est prix libre. Il y a plein de trucs. Il y a Princess Tribe, il y a Jano, il y a Love en B2B avec Soft Machina et Lula 666. On va s'écouter un petit extrait de Lula 666 avant de passer au samedi.

Et voilà, ça c'était Lula 666, donc ça ce sera au Zone Clopper ce soir. Et de suite, on va bondir dans le samedi. On va bondir dans le samedi. Alors direct, il va y avoir un truc au Cobra Jaune. C'est le redépart du Cobra Jaune à partir de 21h demain. C'est Cumbia Mex. C'est 5 balles avant 22h et 10 balles après 22h au Cobra Jaune, 75 boulevard du Midi. Et il y aura Memo Pimiento. Memo Pimiento, vous connaissez. Enfin, si vous connaissez pas, c'est ça.

Voilà. Memo pimiento, cumbia mexicano au Cobra Jaune demain à partir de 21h. Il faut y aller, il faut les soutenir, les Memo pimiento. Toujours caliente, caliente. Et maintenant, on va, toujours en ce samedi 19 septembre, on va à la Brasserie de la Mule. À la Brasserie de la Mule, il y a une soirée hardcore rap metal avec Hero the Hero, c'est qui est une star américaine du rap, hein. Smoke Bomb et Sauvage, c'est 15€ à la Brasserie de la Mule, 95 rue Rubens à Scarbeck. Et on va s'écouter un petit extrait de Smoke Bomb. Le morceau s'appelle Sincerity. Attention au changement de style.

Ouais, ça, c'est Smoke Bomb. C'est à la brasserie de la Mule. Ça rappelle les meilleures heures de la fusion rap metal. Ouais, ça nous manque un peu tous les. Oh putain, c'était vachement bien. Enfin, avec Heroes the Hero et Sauvage, donc à la brasserie de la Mule, demain, c'est 15 balles. Voilà, et maintenant, où est-ce qu'on va? Bah, maintenant, on va encore ailleurs. On va, rue Montagne aux Herbes, Potagère, 49. C'est The Unusual, où il y a un drag show et une rave party de 22h à 4h du mat, avec des artistes drag et des DJ. Allez consulter, bien sûr, la magnifique page Bruxelles Brûle-t-il, ultra vénère, pour aller voir toutes les infos. C'est à partir de 22h et jusqu'à 4h du mat, vu qu'il y a un drag show, puis une rave party. Ça a l'air quand même assez sympa. 49 rue Montagne aux Herbes Potagères. Et aussi, il y aura à Super Fourchette, à partir de 19h30, la fête de rentrée, de super concert de Super Fourchette, avec Angry Bodies, Yeux Nuit et Rosemary. Et il y aura des DJ après. C'est à partir de 7€. C'est du punk électro. On va s'écouter un petit extrait de un peu tout. Un peu de Rosemary, un peu de Angry Bodies et un peu de Yeux Nuit, s'il reste quelques pseudo-secondes.

Voilà, ça c'est Angry Bodies et avant c'était Rosemary. Et je vais parler sur le dernier morceau donc de Super Fourchette, hein, c'est la rentrée de Super Fourchette. Ça c'est Yeux Nuit.

Voilà, ça c'est The Nuit. Le morceau s'appelle Antidote, et donc ça sera avec Angry Bodies et Rosemary qu'on a écouté juste avant à la fête de rentrée de Super Fourchette pour les super concerts. C'est à partir de cette balle, c'est plein de punk électro comme ça. Et du coup, je vais aller à toute vitesse maintenant. J'espère que vous êtes prêts. Non, vous n'êtes pas prêts, moi non plus. Alors à l'église Saint-Rémy, il y aura du funk pop, du funk coq, il y aura Laine de Roche, il y aura l'Amifa, c'est les Envolées Lyriques, c'est à partir de 19h, c'est l'église Saint-Rémy, boulevard du Jubilé. Il y aura aussi un ciné-concert à la Friche 101 rue de Mérode avec le Fantôme de l'Opéra en séance bis. Donc ciné-concert, ça veut dire qu'il passe le film, et il y a au piano Liziel Lott Cortus et au chant Sofia Tula Kukuzeli. Et c'est gratuit à la Friche 101 Mérode. Il y aura une soirée spéciale Benefit pour Space Invader. Space Invader, le collectif techno, c'est au Rollerlander, 4 rue Dieudonné Lefèvre à Bruxelles. C'est 7 euros conseillé, c'est à partir de 20h et jusqu'à 3h30 du matin demain. Il y aura aussi, il y a plein de trucs. Il y a au Théâtre de la Vie, il y a une mini fête foraine, il y a Bully Jordo, il y a Linton. Le Théâtre de la Vie à partir de 16h30 et jusqu'à 22h, c'est la fête de la rentrée au Théâtre de la Vie à Saint-Josse, 45 rue Traversière. Au Cinéma Nova, il y a la rencontre avec le réalisateur Nicolas Defoss après son film sur les luttes zapatistes et autonomes. C'est à 20h au Cinéma Nova. Parce qu'il y a plein de trucs partout. Il y a encore On aime bien des gens bizarres comme nous. Donc à partir de 13h et jusqu'à 22h30 avec des concerts cette fois, rue d'Irlande, 16 rue d'Irlande. Il y aura encore donc le deuxième jour de SOS Columbia qui est au Bodec, 30 rue de Birmingham, avec cette fois Amapola, Tancho, Amy Gargatre et Noogs et Monsieur Niga. C'est prix libre à partir de 16h jusqu'à minuit. Et on va se quitter après que j'ai parlé un tout petit peu de ce qui va se passer dimanche. Dimanche, il y en a partout aussi parce que c'est la journée sans voiture. La journée sans voiture, du coup, il y en a vraiment, vraiment, vraiment partout. Notamment, il y a un truc à la Tricoterie. C'est KO Ambiance. C'est une causerie prix libre, voilà, à la Tricoterie. Il y a encore On aime bien des gens bizarres comme nous, bien sûr. Il y a encore SOS Columbia, dont j'ai déjà parlé. Et il y aura un truc qui est au Bodec. Oui, toujours SOS Columbia. Avec Lucas de Clercq, dont je vous aurais bien passé un morceau, mais on n'aura pas le temps. On va se quitter là-dessus. Je vais mettre un dernier morceau des Enfants du Chat Noir. Les Enfants du Chat Noir qui seront donc à la fête de la rue du Progrès, 89 avenue de la Reine à Scarbeck, devant la poissonnerie, avec Silk. Il y aura la compagnie Née du Monde aussi pendant la fête de la rue du Progrès. Il y a des spectacles de cirque, il y a tout un cabaret qui commence vers 15h. Il y a des ateliers, il y a des bulles géantes, il y a du son et il y a les concerts gratos à partir de 19h. C'est dehors avec les Enfants du Chat Noir, suivi de Silk. Silk, je les ai passés déjà deux fois dans les deux derniers agendas. C'est assez cool, ça fait un peu penser... Bon, on s'en fout. Et on va se quitter donc avec les Enfants du Chat Noir. C'est parti. À bientôt. Bisous.

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0: Bonsoir, monsieur, dame. Bienvenue. Si vous attrapez maintenant le 92.1 de la bande FM, et sinon, ben voilà, le direct continue après l'agenda culturel de monsieur Pierrot, qui est quand même bien rempli tellement il fait beau. C'est Source maintenant, 18h, 19h30, tous les premiers et troisièmes vendredis du mois. Une petite émission, un petit 90 minutes pour vous faire un petit tour non exhaustif de tout ce qu'il y a de beau, de bon, de bien, à savoir dans le monde du libre, des licences libres, de l'art libre, des logiciels libres, ou pas, ça dépend un peu. Et comme au calendrier, nous arrivons tout près d'une date fantastique. Tous les ans, le Software Freedom Day est en route et nous aurions eu l'honneur, le plaisir, la joie de recevoir ici même Jürgen et Christopher pour vous en parler, parce que ils sont effectivement sur Bruxelles et fort proche du Hackerspace de Bruxelles, hbxl.be, où se tiendront justement ce samedi 26 septembre plein de belles petites choses. Voilà, c'est pour ça que dans l'idée du calendrier, ce vendredi 18 tombait vraiment fort bien. Mais voilà, donc ils ont eu l'occasion de passer par nos studios et nos micros le vendredi dernier, et voilà, nous avons discuté à bâton rompu de tout ce qu'il y a de bien dans le domaine de la souveraineté numérique, de bilibre.be, qui est un site qui est maintenant en train de bien grimper avec des articles plutôt... Vous voyez ce que je veux dire ? Voilà, donc je vais vous laisser en compagnie de Christopher et de Jürgen pour un petit aperçu comme ça. Voilà, on se retrouve tout à l'heure pour d'autres informations et d'autres camaraderies par les internets. À tout de suite. Jürgen et Christopher, bien le bonsoir. Comment vous présentez-vous d'habitude dans le libre ? Jürgen, tu connais le libre depuis combien d'années ?
1: Ça c'est une mot un peu pas très clair. Hein. Je pense la première fois que j'ai goûté le libre, c'était quand je voyais un disque, un CD de Slackware, quand j'avais, je pense, les années 95 ou quelque chose comme ça. Mais je savais pas c'était quoi, parce que j'arrivais pas à installer sur mon machine Windows. Uh-huh. Et j'ai abandonné parce que je comprenais pas. Mais il y a un certain moment que j'ai trouvé un disque de Red Hat avec un livre. J'ai installé ça sur mon ordinateur. Ça c'était encore un peu difficile, mais la première fois que j'ai vraiment lancé, ça a été Ubuntu le 9.04. Alors ça fait déjà longtemps.
0: Ah ouais.
1: Et j'étais très enthousiaste parce que ça a été facile et ça n'était pas trop technique. Et ça c'est avec un GUI et tout était bien facile. Et après j'ai découvert la Hackerspace en 2010, 2011 peut-être, où j'ai fait des copains. Et en 2011, j'ai découvert le Software Freedom Day pour la première fois. Ça existait déjà depuis 2004, mais je l'ai découvert et j'ai organisé un petit événement pour la première fois là-bas. Et ça a été 4 personnes, 3 des 4 étaient des personnes avec un talk. Ah. Ça, c'était le tout premier début.
0: Ah ouais. Et toi, Christopher, le libre, depuis combien d'années ?
2: En fait, j'ai commencé à le faire pendant que j'étais encore étudiant. Donc, à mon université, on faisait beaucoup de Microsoft, Cisco, .NET, toutes ces choses qui, en fait, qui sont payantes. Et donc, moi, j'avais pas vraiment un ordinateur très performant. J'avais aussi pas beaucoup de budget. Donc, j'ai commencé à chercher un peu à faire des choses plus beau marché, gratuit. Uh-huh. Et donc, je suis arrivé dans l'open source. Au début, tous les autres étudiants étaient là avec machine Windows. Moi, j'étais là avec une ancienne portable avec, je ne sais plus, c'était Ubuntu ou Fedora, je ne sais plus. Et j'avais installé CodeBlocks pour faire tout ce qui était en fait fait par Visual Studio, donc pas VS Code, mais Visual Studio, par les autres étudiants. De temps en temps, quand il y avait quelque chose qui ne fonctionnait pas avec des choses open source, je devais pirater un peu pour utiliser des choses comme j'ai dû faire un peu AutoCAD et donc ça c'était un peu plus difficile.
0: Il n'y avait pas encore FreeCAD à l'époque.
2: Je ne sais plus, mais je crois que le problème le plus important c'était pas AutoCAD mais c'était un Inventor. Parce qu'il y a certains types de fichiers ou des manipulations qui ne sont pas supportées par tous les outils open source, je ne sais plus. Mais. Donc j'ai commencé à faire ça un peu des raisons de budget, mais aussi parce que je n'aimais pas Windows, je n'aimais pas Visual Studio, je n'aimais pas .NET. Hein, et donc j'étais surtout intéressé avec Cisco, le command line. Parce que ça me rend possible d'automatiser des choses. Mmh. Et donc, mon premier Ubuntu, c'était Karmicoala. Je ne sais plus le numéro, c'est peut-être aussi le 9004, je ne sais plus. Mais donc, Karmicoala. Et j'ai commencé à expérimenter un peu avec des anciens ordinateurs que je cherchais sur deuxième main. Des gens qui jetaient leur ordi sur deuxième main en disant, ah voilà, c'est gratuit, venez le chercher, sinon il va au parc à conteneurs. Et donc moi j'ai sauvé quelques ordis et j'ai commencé à installer Ubuntu, et Slackware aussi une fois, mais c'est dur Slackware.
0: C'est chose, on a du beau boulot. Oui, Karmicoala, c'était le 9.10.
2: Ah oui, voilà. Donc ça c'était mon premier Ubuntu. Ça fonctionnait bien et j'ai commencé à expérimenter un peu avec. Et après, en fait, je m'ai lancé dans une carrière en open source. Et donc, c'est comme ça, en fait, que j'ai aussi commencé à apprendre plus sur open source, sur libre, et sur comment, en fait, il faut vraiment protéger une connaissance commune en lieu de protéger des IP parce qu'il y a un truc qui est vraiment très mal fait, mais vu que c'est complètement fermé du monde, on ne sait pas que c'est mal fait et on ne peut pas le supporter sans payer des licences. Donc ça, c'est en fait un peu comment je m'ai lancé dans ma carrière.
0: Et voilà, en parlant de carrière, effectivement, que faites-vous aujourd'hui avec le libre? C'est une manière de travailler, de philosopher, ça rapporte?
2: Donc moi, j'ai ma propre société depuis 2018. Je m'ai lancé en tant qu'indépendant en 2017. Et j'ai toujours fait des choses Linux, infrastructure. Et donc maintenant, sur mes cartes visite, il y a Freelance Something with DevOps in the job title.
0: Oh.
2: Littéralement. parce que en fait, DevOps comme concept, c'est bon, mais dans le marché, c'est beaucoup utilisé comme label pour dire ah voilà, c'est quelqu'un qui est expert en GitLab ou en GitHub ou en pipeline ou en automatisation Ansible, Terraform, des choses comme ça. Et donc moi, je fais tout ça, gestion infrastructure automatisée, infrastructure as code, configuration management. Kubernetes, containerisation, tout ça. Et évidemment aussi la partie Linux classique. Je fais ça en tant que consultant. Donc j'ai des clients dans le cybersécurité, dans le monde financier, aussi un peu dans des petites entreprises qui cherchent un site web ou un truc comme ça. Et en tant que formateur, donc là, je suis surtout actif dans le monde financier, en fait, parce que j'ai un client qui cherche toujours de l'expertise pour former des nouveaux employés pour des banques. Et donc là, je fais tout ce qui est en fait gestion d'infrastructure, donc en fait le boulot que je fais aussi en tant que consultant.
0: Oui, mais là le faire en tant que formateur.
2: En tant que formateur, donc alors que je peux aussi apprendre les autres gens comment je fais mon boulot. Et pour le reste, il y a aussi une partie qui est un peu formation en secteur privé, donc des centres de formation. Des centres qui sont spécialisés dans des formations pour chercheurs d'emploi ou des centres de formation spécialisés dans en fait des formations commerciales pour des sociétés, consultances, télécommunications, secteur public. J'ai aussi formé des gens pour opérer les data centers des gouvernements à l'étranger, pas en Belgique, mais...
0: Mm-hmm. Okay. Et toi, Jürgen ?
1: Moi, je ne travaille pas professionnellement dans le logiciel libre, mais j'ai toujours été intéressé au côté moins technique, je fais le end user, le desktop. Je m'ai toujours considéré un power user. On doit jeter le mot anglais, alors je le ferai aussi. Alors je suis le power user, ça veut dire j'aime bien les applications, comment faire quelque chose en Inkscape ou en FreeCAD maintenant pour le CAD, ou faire des calculs dans un spreadsheet. Alors avant j'ai fait des trucs magiques dans Excel, maintenant je le fais dans LibreOffice Calc, ça marche également bien. Alors j'aime faire les trucs très intéressants et donner des petits workshops, des instructions, et ça je fais dans mon libre temps. Et juste j'aime bien que le côté social du logiciel libre, parce que c'est bien accessible. Oui, c'est gratuit, c'est, pour un étudiant ça peut être intéressant. Avant, quand j'étais étudiant, j'ai 50 ans, alors dans les années 80, Linux n'existait pas. Il n'était que DOS et Windows. Alors j'avais la philosophie, le temps que je suis étudiant, je fais les copies.
0: Parce que bien sûr,
1: si oui. J'ai pas l'argent. Alors, mais maintenant, et à un certain moment, j'avais fini avec mes études et j'avais décidé, maintenant, je vais acheter Microsoft Office et Windows, et j'ai acheté tout le bazar avec mon premier billet de monnaie. Je ne suis pas francophone, désolé, je ne connais pas tous les mots, mais je me débrouille. J'ai allé au computer Winkeltje, c'est le computer shop là-bas, j'ai acheté 3 livres et des disques, et j'ai installé tout le bazar sur mon ordinateur. J'ai payé 10 000 euros, et ça c'était pas la franc belge avant, oui, tout à fait. Et
0: mais c'était déjà cher pour ce que c'est.
1: Oui, voilà. Parce que il y a une histoire très, très bizarre là-bas, parce que avec mon copie illégale de Office 97, il y a un petit truc que j'aimais très bien. Ça a été que dans Outlook, tu avais le moyen d'imprimer un carnet de ton agenda.
0: Oui.
1: Et j'aimais très, très bien parce que les trucs, les agendas digitaux, ça n'était pas facile, ça était très cher, et un peu snobiste aussi. Alors je ne voulais pas, parce que j'arrivais beaucoup aux gens en pauvreté, et ça c'est un peu élitiste. Alors j'imprimais mes carnets, et ça c'était une très bonne façon, parce que de temps en temps, j'avais un petit machine qui faisait bip-bip pour ne pas oublier quelque chose. Alors ça m'aidait beaucoup, ça m'aide encore. Mais après vient Office XP, la prochaine version, et c'est ça que j'ai acheté. Alors j'installe tout mon bazar, je fais l'upgrade, et je commence à chercher le truc pour imprimer mon carnet. Les settings ici, les settings là-bas, pas trouvé. Alors, je pense, ah là, mais je suis un client payant le numéro de Microsoft. Le moment-là, tu téléphonais, il y a une personne à l'autre côté. Ouais. Alors, je téléphonais, bonjour monsieur, hello, j'ai acheté le Microsoft, c'est mon code licence. C'est où le moyen d'imprimer mon carnet? Second line, third line support, un peu téléphoné. Désolé monsieur. Ça c'est quelque chose que personne n'avait besoin, on a abandonné.
0: Ah, ça a commencé.
1: Au nom de Dieu. Alors, et ce moment que j'ai découvert le logiciel libre, j'ai pensé, avec les 10 000 francs que j'ai payé pour mon logiciel, peut-être j'aurais pu payer un développeur pour implémenter ce petit truc-là, et j'étais beaucoup mieux. Mais ça n'a pas suffi.
0: Bien, donc c'est une autre manière de ne pas aimer Windows. Hein, voilà.
2: Ben oui.
0: Et toi, Christopher, maintenant on sait pourquoi Jürgen.
2: Mais moi, je l'aime aussi pas.
0: Hein. Oui, mais pourquoi en deux mots?
2: En deux mots, en fait, c'est assez difficile de le trouver sans budget. Et avec Linux, au moment qu'on connaît en fait comment travailler avec Linux, c'est beaucoup plus logique. Mmh. On peut le complètement automatiser, on peut travailler avec le command line, on n'a pas besoin de différents types de programmes pour cliquer, et c'est ça pour, voilà. Pourtant que, qui m'intéresse.
0: Merci. Voilà, un. Voilà. Mais bon, on est ensemble aussi pour surtout discuter de Bilibre, .be, et le fait qu'il y aura bientôt à l'agenda, le 26 septembre, le...
1: Software Freedom Day.
0: Software Freedom, SFD, oui, voilà, Software Freedom. Mais donc, bilibre.be, alors, ça, c'est un temps énorme qui est consacré dans ce super site internet qui parle de souveraineté numérique.
1: Oui, ça a commencé comme un site et ça a bougé vers une ASBL, en VZ8. Et pourquoi? Parce que il n'existait pas quelque chose en Belgique. Il y a des mouvements en France, en néerlandais, en Allemagne, qui adressent les sujets socio-économiques du logiciel libre. Mais en Belgique, tous les mouvements qui touchent ce sujet, ils vont vers le niveau qui est le plus important, tout à fait, le niveau européen.
0: Mmh. Et l'EDRI,
1: il y a Open Forum.
2: Open Forum Europe.
1: Oui, ouais. Il y a Appel, mais c'est en Allemagne.
2: Il y a... Appel, c'est européen.
1: Oui, mais il se trouve en Allemagne, n'est-ce pas?
2: Je crois que leur bureau officiel est à Bruxelles.
1: Ah oui, okay. Mmh. Alors, ouais. Il y a plusieurs mouvements, mais ils ont tous choisi le niveau qui a l'importance, même le niveau européen. Mais il y a un petit problème avec ça, parce que les élections sont belges.
0: Ouais, ouais, ouais.
1: Quand tu vas voter pour les types qui se trouvent aux municipalités, aux régions, en fédération. Il y a la Provence, mais ok. Alors, on n'arrive pas à voter pour un politicien allemand ou français. On doit voter pour les Belges. Dans ouais. notre même région ou n'importe quoi.
0: Ça, c'est déjà un bug.
1: Oui, un bug. Alors, avec Bilibre, on doit chercher un moyen de agender les sujets
0: ici au local.
1: En Belgique, oui. Alors, dans les municipalités, dans les régions, dans la fédération.
0: Et parce que le premier article Bilibre, qui est donc en tant que site internet, hein, l'année passée, c'était cette carte de Belgique interactive de toutes les administrations, avec un petit script fabrication maison.
1: Oui, ouais, tout à fait.
0: J'imagine. Ouais. D'aller voir, tiens, c'est quoi la boîte mail qui est derrière etherbake.be, xl.be, administration de louvain-la-neuve.be.
1: Mais désolé, dans 90% des cas, c'était Microsoft. c'était pas ça.
0: c'est comme on dit, retourne. Toi, c'était oui, le couteau dans la plaie. Tu vois, t'as une blessure et puis on met
1: encore. Et tout à fait, tu m'entends pas dire que les produits de Microsoft sont mauvais. Je les aime pas, mais ils sont pas mauvais. Alors, quand tu as un business avec 10 000 de développeurs, j'espère que tu fais des bonnes choses.
0: Oui, mais, oui. Et puis pour avoir 85-90% du marché.
1: Oui, tu dois avoir une bonne service, des belles marketeurs, tout le bazar. Mais c'est le problème, c'est aussi un single point of failure. Et ça, c'est tellement l'importance parce que la police, les hôpitaux, les écoles, même l'université ici, tous les institutions, les municipalités, les provinces, les régions, c'est tout Microsoft. Oui. Quand il y a un problème technique, un problème politique, un problème légal, et Microsoft doit être bloqué, on a vraiment un problème en Belgique.
2: Ce qui est dans ce point de vue très intéressant à voir, c'est il y a un an, je crois, on a eu un grand problème avec tous les ordinateurs dans le monde parce qu'il y avait CrowdStrike. Ouais. CrowdStrike, c'est une société américaine. Ils ont fait une mise à jour de leur truc logiciel de cybersécurité qui est en fait vraiment très profondément intégré dans Microsoft. Et ils ont fait une petite erreur pendant leur mise à jour. Et la conséquence était qu'en fait, tout le monde était complètement en pause. Il n'y avait plus d'avions, plus d'aéroports, plus de gouvernement. Il n'y avait rien parce que CrowdStrike a fait un petit boubou. Et ça, c'était un boubou, une petite erreur. Mais si on le fait exprès, pour des raisons politiques, qu'est-ce qui va passer?
3: Oui, tout à fait. Ça, donc, il y a un côté politique, il y a un côté technique d'être dépendant des sociétés américaines. Alors, il y a le côté politique et d'être dépendant de sociétés, d'un gouvernement américain. Et on a vu Trump, comment il peut couper les ponts. Le premier Trump, tous les graphistes au Venezuela, qui était un pays interdit, ne pouvaient plus faire leur boulot parce que les serveurs d'Adobe étaient fermés. Quoi.
2: Oui, et donc en Europe, on est aussi en train d'arriver, pas demain, mais à un certain moment, on va arriver à ce moment, à ce niveau-là aussi, parce que ce qu'on voit maintenant, c'est en fait, aux Pays-Bas, il y a beaucoup plus de pression. Les Hollandais sont vraiment fâchés parce qu'il y a 2 années, je crois, il y avait un ordre qui était publié par le Cour de justice internationale ou de l'ICC, en fait, dans la Hague. Ils ont publié un arrêt pour Netanyahou. Et donc, il y a quelqu'un aux États-Unis qui est un très bon pote de Netanyahou. Et donc, lui, il a dit, ah oui, donc maintenant, ce juge et ce juge et ce juge, ils sont persona non grata, ils sont des terroristes. Et donc, ils sont mis sur le blacklist. Et donc, la conséquence était qu'ils sont... Ils ne sont plus capables de faire des virements en ligne parce que tout ce qu'on utilise, c'est Visa et Mastercard. La Cour de justice avait le choix. Soit on arrêtait accès à tout ce qui est Office 365 pour toute la Cour, soit pour ses juges, mais donc boîte mail aussi. Hein. Et donc... à ce moment-là, en fait, ils sont mis avant un choix qu'on ne veut pas faire. Soit il y a 2 ou 3 juges qui n'ont plus accès à leur mail, soit toute la boîte n'a plus accès à sa boîte mail. Et donc, par conséquence aussi, le cours ne peut plus fonctionner.
3: Oui, et puis le fait aussi qu'on a commémoré les 25 ans... les effondrements des Twin Towers à New York, mais qui a donc lancé dans la foulée, c'était le Patriot Act. Non, ça s'est mis plus tard, je crois. Il y a toute une série de
2: Oui, mais le Patriot Act est très important parce qu'en fait, cette loi permet les Américains d'accéder à toutes les infos qui sont présentes sur des systèmes qui sont opérés par des sociétés américaines. Donc, même si Microsoft a un data center à Frankfurt,
1: c'est le Cloud Act, n'est-ce pas?
2: Ça c'est Cloud Act.
3: C'est le Cloud Act.
1: Le Cloud Act, hein.
2: Pardon. Même si Microsoft a un data center à Francfort, si les États-Unis veulent avoir accès à les données qui sont sauvegardées là,
3: c'est légal vu qu'on a fabriqué la loi nous-mêmes, donc c'est légal pour nous. C'est pas moral, ça, on s'en fout, c'est votre problème. Nous, on veut savoir qui sont les méchants.
2: Ouais.
3: Les vrais méchants. Ouais. Et donc, avec bilibre.be, le fait de faire prendre connaissance, d'abord avoir connaissance que oui, ce sont tous des services de Microsoft, majoritairement. Oui, on est même presque plus que les 3/4. Allez, presque les 3/4.
2: Oui, les Google, autres sont Gmail, donc...
3: Voilà.
1: Mais je vais faire un petit slash grand nuance sur ma carte. Ma carte, ça sont les serveurs mail qui sont visibles. Ça veut dire... alors, je vais expliquer un tout petit peu le système de mail. Alors, quand tu envoies un mail, le système DNS, c'est la boîte d'adresse du Internet... Ça dit, pour arriver au destinaire, tu dois aller au domaine de, pour le courriel, de bruxelles.be. Dans le DNS, c'est registré qui accepte les mails. Alors, ça c'est, je ne sais pas par cœur, pour bruxelles.be, mais peut-être mm-hmm. c'est quelque chose .outlook. Peut-être c'est aussi quelque, je pense que c'est IrisNet pour Bruxelles. Ils ont leur propre système, mais ça donne pas de certitude parce que ça peut être aussi un système de proxy. Mm-hmm. Et comme ça, tout le courriel arrive là. Et ça, c'est un système qui fait le filtering pour le spam et le phishing et peut-être un autorépondeur. Et derrière la porte, il y a un système interne qui peut être également Microsoft.
3: Ok.
1: Alors, ça sont les numéros minimum. Uh-huh. La réalité, je pense que la municipalité en Flandre, c'est que Veurne qui n'est pas Microsoft.
3: Mais voilà, on en avait ici à l'ULB... Le partenariat VUB-ULB, le centre de calcul et
1: oui, oui.
3: les 20 000 boîtes mail, c'était géré en interne. Et bon, il y a eu le super hack, le site a été bien bousillé. Et, voilà, Microsoft est passé par là en disant, voilà, on a une petite solution pour vous si vous voulez.
1: Oui.
3: Voilà, et donc maintenant, j'arrive pas à savoir si on peut... Est-ce que les mails sont chiffrés chez Microsoft ? Parce que ce n'est pas que les mails des étudiants, c'est aussi des professeurs,
1: ah oui,
3: c'est
1: hein.
3: aussi des assistants, c'est la recherche. En termes d'espionnage industriel, je veux dire, c'est aussi bon que les Chinois.
1: Mais ce que je trouve peut-être plus important, c'est aussi les OneDrive et les applications qui sont mises au cloud aussi. Parce que pourquoi est-ce que Word doit être dans le cloud ? Mm-hmm. Pourquoi est-ce que ton Excel doit être dans le cloud ? Pourquoi pas dans ton ordi ? Ok, parce qu'on peut partager, mais ça c'est une excuse de pauvreté, parce que tu peux partager sur une application, dans une application aussi. Mais la chose, c'est que toute la recherche, je veux dire, ici à Bruxelles, il y a beaucoup de recherches sociologiques, par exemple, la culture, la sociologie, qui recherche les identités, minorités, la psychologie, toutes les choses, ça, quand tu recherches des choses qui sont... pas en ligne avec la philosophie américaine, tu peux être considéré un risque pour la sécurité nationale d'Amérique.
3: C'est ça, Otis Ticci en Italie,
1: c'est aussi une manière
3: de les couler.
1: Alors ça veut dire, même sans te avertir, ils peuvent jeter tout le bazar dans leur IA militaire, et ils font la recherche et ils... Ils mettent le nom de tes professeurs et peut-être des étudiants de doctorat, et ils sont sur une blacklist, même inconnus.
3: Oui, c'est ça. Déjà qu'en utilisant certains mots, des mots de vocabulaire aux États-Unis et qui sont interdits là-bas, parce que wokisme, interdisciplinarité, et des chercheurs et des chercheuses en Belgique ne peuvent plus éditer.
2: Mm-hmm. mais même si on oublie la partie géopolitique, il y a aussi une autre dépendance que toutes les sociétés ont créé les dernières 5 ou 10 années, c'est en fait tout ce qui est SaaS. Parce que...
3: SaaS,
2: Software as a Service.
3: Voilà.
2: Parce que tu parlais d'Adobe qui n'était plus disponible pour les graphistes vénézuéliens. Dans le passé, c'était très simple. Il y avait un produit qu'on pouvait acheter. On pouvait acheter Photoshop, acheter...
3: On avait le DVD pour l'installer.
2: Donc on achetait en fait le logiciel, on l'installait sur l'ordinateur et puis on pouvait l'utiliser et le mettre à jour jusqu'au moment que en fait, cette version n'était plus supportée. Et donc après, tu pouvais encore l'utiliser. Je connais des gens qui ont des logiciels de plus de 10 ans qu'ils utilisent encore, mais il n'y a plus de licence parce qu'en fait, cette version n'est plus supportée. Je connais quelqu'un qui utilise encore Microsoft Publisher. Microsoft Publisher, ce n'est plus produit. Microsoft a dit, ah non, on arrête avec ça. Il l'utilise encore parce qu'en fait, il a acheté le logiciel. Et donc, à un certain moment, toutes les sociétés ont commencé à dire « Ah oui, mais attends, si on demande 70, 80, 90 euros pour un CD pour Photoshop ou pour Burt ou n'importe quoi, ça veut dire qu'en fait, les gens, ils payent une fois cet argent et puis, pour plus de 4 années, il n'y a plus rien d'argent qui entre la boîte parce que les gens, ils ont leur logiciel. Et on doit produire une nouvelle version qui est beaucoup mieux avant que les gens vont acheter la nouvelle version. Et donc là, ils ont introduit le SaaS, le Software as a Service. Donc, en lieu de, en fait, acheter une copie du logiciel...
3: Et le faire tourner sur son ordi à soi.
2: Ouais, on achète un abonnement. Et donc, chaque année, il faut payer. Et chaque année, la boîte peut dire « Ah oui, maintenant, ce n'est plus 90 euros parce que la vie est devenue beaucoup plus chère. Donc, maintenant, oui, c'est 100 euros. »
3: Oui, le refroidissement des serveurs, vous savez, ça coûte cher. Hein.
2: Ben oui. Et donc, ça, c'est aussi une dépendance pour, par exemple, l'ULB. Si l'ULB fait tout sur un serveur ou sur un service Office 365, à un certain moment... Microsoft peut dire « Ah oui, mais maintenant, on va augmenter les prix. » Et l'ULB, avec leur budget, n'a peut-être pas prévu. Et donc, à ce moment-là, ils sont complètement dépendants et ils doivent payer. Ils n'ont pas de choix. Ah ouais. Et ça, c'est ce qui se passe maintenant avec VMware. Je ne sais pas si le dossier VMware est bien connu ici, mais donc, il y a un peu plus d'un an, VMware est acheté par Broadcom.
1: C'est quoi ? Explique peut-être une fois.
2: Oui, donc VMware, c'est un logiciel qui est utilisé dans des sociétés pour faire la virtualisation. Donc, avec VMware, les sociétés peuvent créer leur propre cloud, qui est en fait à eux et qui n'est pas Amazon ou Microsoft Azure ou Google Cloud. C'est leur propre cloud. Donc, dans leur propre data center, ils mettent VMware, et sur VMware, ils peuvent créer des machines virtuelles pour faire tout ce qu'ils sont, tout ce qu'on, en fait, tout ce qu'on a besoin. Et Broadcom a acheté la société VMware, et ils ont décidé qu'en fait, tous les clients qui sont plus petits que je ne sais plus combien, disons 600 000 de serveurs, ils ne sont pas intéressants. Donc, on va arrêter avec certains produits qui ne sont pas utilisés par les grandes sociétés.
3: Et pas assez rentables.
2: Ouais, et on va augmenter les prix. Et ce que VMware, ce que Broadcom a fait avec VMware, je connais des clients qui sont confrontés avec le fait que l'abonnement VMware a étalé x10.
3: Et pourtant, enfin, Broadcom, c'est une société que je rajoute, que je vais relier au. Aux clés Wi-Fi, quoi. C'est une société.
2: Ben, Broadcom, c'est surtout connu parce qu'il c'est un producteur des puces.
3: Oui, hein, c'est ça. Ils font des.
2: Mais ils sont devenus un peu plus une société d'investissement dans l'informatique.
3: Ok, d'accord. Ils diversifient leurs produits.
2: Oui, mais je crois que pour eux aussi, vu que en fait, si on regarde à des clouds qui sont publics, comme par exemple AWS ou Google. Ce qu'ils font, en fait, ils n'achètent pas des serveurs qu'on achète en tant que société. Donc, en tant que société, on va chez Dell ou HP, ou dans le passé, c'était IBM, et on achetait des serveurs chez eux. Mais Google et AWS ou Amazon, ils sont sur un niveau où, en fait, ils ont besoin de tellement de hardware qu'ils peuvent dire, ah oui, non, Dell, vous êtes trop cher. Dell, vous ne répondez pas à nos besoins. On va produire notre propre serveur. Et pour ça, il y a beaucoup de consommation de puces chez Broadcom. Donc, je ne suis pas 100% certain, mais à mon avis, disons 99% de certaines certitudes, les serveurs de Google Cloud, ils sont en fait créés avec des processeurs de Broadcom.
3: Ok, d'accord. Vous allez comprendre le pourquoi de la boucle.
2: Ouais.
3: Bien, ben merci pour cette belle vision du panorama de Skillnwes pour avancer tout doucement et en arriver au Hacker Space de Bruxelles, qui est un autre. On a du libre, on a des Linux. Des GNU Linux pour être sûr qu'on est assez bien libre.
1: Oui.
3: Et alors, cette conférence, donc bientôt, pour parler de souveraineté numérique.
1: Oui, tellement.
3: Alors, donc, c'est un retour hein, au HSBXL. Hein.
1: Oui, oui, certainement.
3: Que tu avais déjà fait une conférence là-bas chez eux. Oui,
1: oui alors, on a commencé en 2011 pour la première fois, mais on l'a fait plus ou moins chaque année. Ça a grandi. Chaque année, on a célébré. La première année, quelqu'un a fait un talk sur Open Rail. Ça était Peter Colpart du Open Knowledge Foundation, je pense, quand je me souviens bien. Alors, c'était tout petit, et on a grandi. Un certain an, je pense que c'est 2016 ou 2017, on a fait un grand événement aux trois étages avec un track introductoire où on faisait des talks, des workshops sur les choses non techniques pour les gens de la rue qui étaient intéressés. Mm-hmm. Une explication, un workshop, comment faire un truc en Inkscape, introduction en LibreOffice. Le premier étage, ça a été des topics plus un peu techniques, introduction à Arduino. Quelqu'un a expliqué comment il a fait un model train truc, le petit train. Ouais. Et il a fait la régulation avec le logiciel libre. Et au troisième étage, ça c'est le hyper nerd, ça a été avec le Software Defined Radio, FPGA, les choses que moi je comprends nulle part. Mais,
3: alors, donc on ne va pas l'expliquer spécialement.
1: Non, je ne touche pas.
3: On sait que ça existe, mais...
1: Oui. Alors l'idée du Software Freedom Day, c'est de surprendre les gens. Tu cherches les gens qui ne connaissent pas le logiciel libre ou peut-être... le connaissent mais n'intéressent pas trop, ou qui sont intéressés mais qui sont intéressés à découvrir des nouvelles choses. L'année passée, par exemple, parce que dans la hackerspace, beaucoup de monde connaît bien le logiciel libre. On n'utilise pas toujours et pas partout dans la vie quotidienne, mais ici, on trouve toujours des gens qui font des choses particulières. Je ne sais pas, dans le contexte du ici, peut-être FFmpeg, tu connais ça? Ça, c'est un truc pour traduire du vidéo dans des autres formats et des audios. Uh-huh. Et ça, c'est une pièce logicielle libre. Très utilisée,
3: très utile,
1: et très performante. Mais pour uh-huh. développer ça, de temps en temps, il y a dans le développement des petits bugs qui apparaissent, les glitches, on dit en anglais. Uh-huh. Alors, c'est un artiste développeur, qu'est-ce qu'il a fait? Il a pris tous les glitches de FFmpeg, il a fait un projet, il l'a appelé FF Glitch. Super! Et il a fait comme ça, avec un joystick ou un MIDI, keyboard MIDI, tu peux pousser les glitches sur un video stream. Et tu vois, quand tu joues le piano, les faces se déforment. Ça sert à rien. C'est super inutile.
3: Ouais, mais c'est artistique,
1: super amusant. Alors, ça, c'est une richesse de logiciel libre. Ça doit être pas toujours fonctionnel. Uh-huh. Il y a des choses très fonctionnelles dans le logiciel libre aussi. Je veux dire, la plupart des serveurs au monde tournent le logiciel libre. Mais ça peut être des bêtises aussi. Et uh-huh. ça, c'est quelque chose que j'aime très bien du logiciel libre. Ça ouvre les portes partout. Et les choses comme ça nous ont surpris. Même les hackers, même les gens qui sont super intéressés dans la technologie, ça c'est quelque chose qui a waouh, qui a ouvert les yeux. Uh-huh. Uh-huh. Alors, le 26 septembre, il y a une nouvelle édition de Software Freedom Day. Et le sujet, c'est Organizing with Free Software. Alors, il va regarder au site web, mm-hmm. sfd.hsbxl.be, ça c'est un alias, mais ça arrive là, et tu peux regarder qu'est-ce qu'on va discuter là-bas.
3: Oui, il y a effectivement plein de beaux sujets, et c'est toi qui commences la session.
1: Oui, alors, c'est vrai.
3: Alors, comment tu vas nous surprendre?
1: Ah oui, mais je vais... parler un peu de Bilibre, bien sûr, uh-huh. et je vais aussi expliquer le Leak Detector. Ça c'est un projet que j'ai travaillé les derniers 6 mois. Un script qui, quand tu visites un website, qui va explorer tous les trucs, tracking trucs qui sont sur le site.
3: Les traceurs.
1: Les traceurs third party. Mm-hmm. Alors, ça veut dire, est-ce qu'il y a du Google Analytics dedans? Est-ce qu'il y a du... Parce que tout le monde parle toujours de cookies, mais les cookies, c'est qu'une petite chose de sécurité, parce qu'avec le JavaScript, on peut réaliser beaucoup de bêtises.
3: Oui.
1: Va visiter une fois tous les écouteurs de bilibre.be/cookies. Mm-hmm. Cookies, je ne suis pas certain. Mais l'un ou l'autre, cookies ou cookies, ça va t'ouvrir les yeux, c'est vraiment.
3: Ouais, c'est assez impressionnant. Alors qu'on dit que bon, allez, tout va bien, on surfait. Déjà, quand on nous a vendu Internet il y a 10-15 ans, browser, navigateur, on va surfer sur Internet comme si on allait quelque part.
1: Oui.
3: C'est un peu l'imaginaire de la publicité. Non? Alors qu'en fait, c'est l'inverse. C'est qu'on appelle un site Internet... Et on va l'avoir dans notre ordinateur, et effectivement, avec un peu de JavaScript, ça peut être dangereux, ou avec des cookies qui restent 35 ans dans la machine. Mm-hmm. Ça fait une... On sort du rêve, en fait. Hein.
1: Oui, oui.
3: Ah. Oui, oui. Ou alors, ça devient un cauchemar.
1: Ouais. Mm-hmm.
3: Et... Christopher, tu présentes quelque chose au Hackerspace, et t'as pas cette année?
2: Non, donc moi je vais participer à la présentation sur Belibre.
3: Mm-hmm.
2: Pour moi, le Software Freedom Day sera la première fois en fait. J'ai visité beaucoup, beaucoup de fois ici à l'ULB à Fosdem, mais pour le reste, les choses bruxelloises sont encore un peu neuves pour moi parce que je viens de déménager à Bruxelles.
3: Okay.
2: Donc c'est la première fois que je vais visiter l'SFD.
1: Oui, mais c'est dommage parce que le SFD, ce n'est pas quelque chose de belgique, hein. C'est quelque chose... Vraiment mondial.
3: Mondial,
1: oui. Je suis aussi dans le board du Software Freedom Day International.
3: Uh-huh.
1: Il y a, l'année passée, il était plus que 100 événements mondiaux. Uh-huh. Dans les moments pics, dans la pic, je pense, 2016, il était plus que 600 événements mondiaux. Et ça veut dire que tu fais connaissance avec... Les gens partout au monde, au Népal, les années passées, il y avait toujours 5, 6, 7, même 10 universités ou des groupes qui célèbrent Software Freedom Day. Pour cette année, il y avait déjà 5 groupes qui étaient inscrits pour organiser Software Freedom Day. Bien sûr, avec le grand désastre de...
3: Il y a deux semaines.
1: Oui, il y a un grand drama. Ouais. Et j'ai écrit les gens de Népal et ils ont dit, je suis désolé, on va pas célébrer Software Freedom Day cette année.
3: Ouais.
1: Mais ils m'ont demandé pour partager qu'ils ont vraiment besoin d'aide.

0: ils ont pris pour monter, c'est tout disparu. Ce parcours, c'est parti. Mmh. Et tous les villages, toutes les maisons, c'est tout inondé. Mmh. C'est une drama.
1: Une catastrophe.
0: Une catastrophe, oui. Et ça, le logiciel libre, je pense que on a, comme communauté libre, mmh. on a aussi une rôle à prendre là-bas. Et parce que on n'est pas l'écologique impact,
1: l'impact écologique.
0: Oui, ils étaient très petits. Ils sont très petits, mmh. un très petit impact. Et ici, tout, l'Europe et les Américains, on fait les serveurs, on fait les usines, on pousse tout dans l'air. On va payer un peu pour les arbres là-bas, mais tout à fait, c'est ici qu'on doit penser à ça, parce qu'on est culpable.
1: Hein. Oui, l'empreinte carbone de l'Occident industrialisé.
0: Ah oui, on est culpable.
1: Ça n'arrête pas. Ouais.
0: Et pourquoi est-ce qu'on ne devient pas plus modeste? Et peut-être. De devenir un peu mm-hmm. plus modeste dans notre choix de logiciel, dans notre fin de cloud.
1: Mm-hmm. Mais nous, on peut faire une marche et aller jusqu'à Vörne hein, pour aller apprendre comment on fonctionne déjà en souveraineté numérique oui. et puis en sobriété numérique, hein, d'avoir l'ordinateur chez soi, les serveurs mm-hmm. Dans la cave plutôt que d'envoyer tout par la fibre optique aux
0: oui,
1: États-Unis.
0: Voilà.
1: Bien, donc, la prochaine étape, alors, pour nos chers auditeurs et auditrices de Source, c'est de passer sur bilibre.be et d'aller voir en dessous comment devenir membre.
0: Oui,
1: parce que c'est une ASBL maintenant.
0: Oui.
1: Et qui garde donc son objectif politique de conscientiser le plus d'administrations, d'hôpitaux, d'universités sur le principe de la souveraineté. Mais il n'y a pas que ça, j'imagine. C'est garder le libre comme commons.
0: Les deux, hein. Mm-hmm. Les deux. Ouais, tout à fait. Je veux dire, j'aime pas tellement le mot souveraineté. Parce que.
2: C'est beaucoup abusé. Hein.
0: C'est beaucoup mm-hmm. abusé.
1: Oui, c'est comme démocratie.
0: Oui, mais aussi.
2: Écologique.
0: Écologie, oui. Ouais. Il y a.
1: Fraternité.
0: Il y a un grand livre américain, The Sovereign Individual. Et ça, c'est une des fondations du Peter Thiel. Il a pris ses principes ouais. là-bas. Alors, the sovereign individual, ça parle de tuer la démocratie pour faire l'individu souverain.
1: Ouais, ouais.
0: Et ça, c'est tellement
1: effrayant.
0: Le contraire que je crois.
1: Uh-huh. Ouais, ouais, non, c'est vrai qu'il est dangereux. J'ai vu effectivement un super documentaire sur Arte il n'y a pas longtemps. Non, Peter Thiel, il est un fou furieux.
0: Mais, alors, pour moi, ce que Bilibre fait, c'est. Rechercher les conséquences de dépendance numérique.
1: Mm-hmm. Okay.
0: Et ça veut dire
1: conséquences, ouais.
0: et adresser le sujet sur l'agenda des municipalités, des provinces, des régions du fédéral.
1: Mm-hmm.
0: Et dans un esprit positif, un esprit collaboratif, on va essayer de faire un trajet pour le résoudre. Parce que ce n'est pas facile pour couper toutes les choses. Quand on coupe, quand on dit demain, on n'utilise plus le Google, plus le Microsoft, plus le AES, rien ne marche. Alors, on doit faire ça avec un peu de cerveau.
1: Mm-hmm. Ah oui, de faire en conscience.
0: Hein, ah oui.
1: En pleine conscience numérique. Oui, oui. Ouais. Dernier petit mot pour la fin. On a déjà une bonne demi-heure derrière nous et on peut clôturer, comme ça on peut aller manger des chips et ça fait. Ouais. Un petit mot de la fin, le coup de cœur, le coup de gueule. Le fait qu'on. L'intelligence artificielle.
2: Oh, l'intelligence
1: va
2: artificielle.
1: Démonter l'humanité.
2: Ouais.
1: Ah non, c'est un autre sujet. Ça, vous pouvez.
2: Ben oui, je peux encore remplir un demi-heure voilà, sur l'intelligence artificielle.
1: Le mois prochain, si vous êtes libre, le premier ou le troisième vendredi, revenez.
0: j'ai pris mon t-shirt.
1: Mais oui, dis, je vois.
0: Ouais. Never underestimate the. Never
1: malice.
0: Attribute to malice that would, which is adequately. Explained by stupidity.
1: Ouais.
0: Ça c'est de that's Hannon's razor. Ça c'est une quotation très familière, mais j'ai ajouté ou par un LLM.

0: Et je trouve, je pense souvent, qu'est-ce que tu préfères, l'intelligence artificielle ou la stupidité humaine?
1: Aujourd'hui, j'étais en train de lire un article sur, je crois que c'était des registres, c'était un interview avec quelqu'un, je crois, et j'ai pas lu toute l'interview, mais complètement au fin, il y avait une question, qu'est-ce que vous pensez, c'était un développeur d'un truc, je crois. Et qu'est-ce que vous pensez sur l'intelligence artificielle, ou est-ce que vous avez fabriqué ce logiciel avec l'intelligence artificielle? Et le développeur a répondu, non, c'est tout fait à main. Parce qu'en fait, je considère l'IA comme un junior dev, quelqu'un qui a besoin de quelqu'un pour tenir la main. Mm-hmm. Parce qu'en fait, il fait toujours des bêtises. Donc, Mais aussi là, maintenant, avec l'IA et le libre, il y a aussi de nouveau une grande discussion, parce que maintenant il y a beaucoup de logiciels libres qui reçoivent aussi des contributions par des LLM, faits par des LLM. Je sais qu'il y a aussi, par exemple, il y a Curl. Curl, c'est un outil qui est utilisé pour visiter, en fait, pour faire des requêtes qui sont pareilles comme les requêtes qu'on fait quand on visite un site web avec un navigateur, avec un web browser. Mais Curl, c'est souvent utilisé pour tester comment quelque chose, une application, un site web, comment il se comporte quand on fait une certaine requête. Ou pour aussi faire des choses automatisées. Et c'est développé par beaucoup de gens, mais en fait, le responsable du projet, c'est quelqu'un qui bosse pour une université norvégienne. C'est Daniel Stenberg. Et il n'y a pas longtemps, il a commencé à refuser en fait toutes les contributions qui sont faites par l'IA, parce qu'il ne sait plus. Il y a beaucoup trop de contributions, il ne sait plus séparer tout ce qui est bon et ce qui n'est pas bon. Donc, avec l'IA, en fait, tout ce qui est libre a des nouveaux challenges, parce que dans un certain point de vue, ça peut nous aider. Mais d'un certain autre point de vue, ça peut aussi nous embêter. Et ça peut aussi créer beaucoup de nouvelles choses qui ne sont pas libres.
2: Mmh. Et c'est ça. Les problèmes de la licence, de nouveau, une fois que les informaticiens, les développeuses, les programmeuses ont bossé, les juristes et les avocats arrivent et écrit la licence. Et ça fait tourner le commerce ou pas.
1: Oui, mais sur ça, il y a aussi de bonnes nouvelles, parce que si on regarde à l'Union européenne, quand on regarde à la législation, dans le passé, c'était toujours « ah oui ». Donc, il y a quelque chose d'informatique, je ne comprends pas qu'est-ce que c'est un ordinateur, je ne sais pas qu'est-ce que c'est un site web ou une application. Pour moi, si je dois chercher quelque chose, j'utilise Google, et donc Google, c'est mon navigateur. Et maintenant, quand ils font des lois qui sont concentrées sur l'informatique, ils sont beaucoup plus en collaboration avec des informaticiens. Donc, ce qu'on voit maintenant, il y a un Digital quelque chose Act. Il a lancé il n'y a pas longtemps. Et là, en fait, si on regarde là, on est obligé d'être transparent sur tous les bugs, toutes les vulnérabilités dans leur application. On est responsable pour les vulnérabilités, mais si on utilise un outil qui est open source, qui est libre, en fait, on ne peut pas culpabiliser les développeurs libres sur l'outil libre. Ouais. C'est la société commerciale qui utilise l'outil libre qui est responsable quand il y a une vulnérabilité. C'est à eux pour, en fait, créer le patch. Et aussi, sur tout ce qui est, en fait, il faut maintenant aussi avoir un catalogue de tout ce qui est dépendance, donc ce qu'on appelle un SBOM, Software Bill of Materials. Mm-hmm. Et ça, c'est aussi quelque chose qui est inspiré gravement par, en fait, l'open source, par le libre. Donc là, je vois aussi des bonnes choses qui se passent. Les gens dans le libre qui luttent déjà pour des trentaines d'années, même plus, il commence vraiment à faire bouger aussi le monde qui est analogue ou pas vraiment bien connu avec tout ce qui est digital. Donc,
2: Il y a de l'espoir.
1: Il y a d'espoir.
2: C'est bientôt les élections.
0: Je veux bien terminer avec une invitation. Alors, pour Software Freedom Day à Bruxelles, sfd.hsbxl.be, l'entrée est libre, mais juste le bar...
1: Libre,
0: mais le barbecue n'est pas gratuit.
2: Voilà. Tout à fait. Et ça se trouve rue de Hossegem numéro 53, pardon.
0: Oui, juste à côté de Bécant.
2: C'est ça, à côté de Bécant, dans ce coin-là maintenant. Le HSBXL est quand même plus accessible qu'avant où il fallait monter.
0: C'est super facile, oui.
2: Non, c'est très chouette. Voilà, donc bilibre.be, hsbxl.be pour en savoir plus. Et alors, le programme du Software Freedom Day ce 26 septembre. Et donc, bilibre.be toute l'année, ça, y a pas de
0: oui,
2: soucis.
0: Oui, certainement.
2: Matin, midi, soir, avant, pendant et après les repas. Hein.
0: Merci.
2: Jürgen, merci beaucoup. Christopher, merci. Au plaisir de se retrouver un autre premier ou troisième vendredi quand vous êtes disponible, quand vous passez dans le coin. Et bienvenue à Bruxelles alors, hein, Christopher.
1: Ah, super, merci.

0: Voilà, c'était En attendant Mado, la complainte de Charles et Juliette sur l'album C'est qu'elle qu'on aime. Et c'est pour voilà, faire une petite pause après cette longue causerie avec Jürgen et Christopher. Alors là, donc, le plaisir de reprendre notre direct de source tous les premiers et troisièmes vendredis du mois sur Radio Campus 92.1 de la bande FM. Et on a un petit peu de monde de tous les côtés. On chade parmi nous ici en studio. Bien le bonsoir. Oui, voilà, les joies du direct, je vais allumer un petit micro. Et alors, de l'autre côté de la Terre, nous avons Xav du côté de Rennes.
1: Ouais, la Terre est ronde, alors les ondes radio ou les câbles internet nous permettent de communiquer dans cette ronde.
0: Oui, splendide, comment ça roule, comment ça tourne de ton côté, Xav?
1: Un peu plus calme là, depuis quelques jours, enfin plus calme non, mais... la famille s'étant agrandie, j'ai récupéré de mon périple portugais et engagement sur les droits humains et les technologies libres, notamment celles des communications et de l'information. Donc ça va mieux.
0: Ouais.
1: Ça allait pas mal, mais c'est plus calme, donc ça permet de faire des choses posées en respirant.
0: Oui, tout à fait. Je voyais ça, le Global Gathering Programming. C'était un grand moment, ça, alors, du côté du Portugal. C'est ce qui est le plus en lien avec le monde du libre, j'imagine? Ou c'était plutôt proche?
1: Si c'est le plus en lien au monde du libre, l'ancêtre, on va dire comme ça, de cet événement qui a lieu depuis 4 ans maintenant, une fois par an, à Estoril, donc à quelques encablures de Lisbonne sur la façade atlantique. Son ancêtre, c'était l'Internet Freedom Festival.
0: Ah, ça change de du Freedom Software Day, hein.
1: On est pas loin. Ouais, je pense que c'est pas loin. Enfin, quand j'ai écouté l'entretien que vous avez fait avec les camarades belges, ou en plus de bricoler de mon côté du GNU, de la clé GPG et du mic file, j'essayais de voir comment adhérer à Bilibre BE. Donc voilà. Ceci mis à part, ouais, c'est donc. L'Internet Freedom Festival était très techos, on va dire. C'était beaucoup de personnes développeuses et développeurs avec des logiciels libres. Historiquement, des personnes de l'équipe de Tor, de Uni, ce logiciel OONI qui permet de faire de la mesure des censures d'accès à l'information via le web et Internet à travers le monde avec une granularité de mesure de ces censures géographisées ou je sais pas si ça se dit géolocalisées, ouais, enfin régionales, tu vois, c'est pas une maille très précise à l'échelle de ta maison, de ton quartier, on va dire, c'est à l'échelle d'un pays ou d'une région ou autonome ou d'un département, enfin voilà. Comme beaucoup de monde, il y a eu l'explosion de la pandémie Covid, qui n'est toujours pas finie, mais avec les confinements, les interdictions de voyager, de se déplacer, de franchir les frontières. Donc, il a fallu repenser ce type d'événement. Et c'est devenu le Global Gathering, qui est un événement à la croisée de la défense des droits humains et de l'utilisation des technologies libres pour l'information, les communications et les télécommunications. Voilà, j'ai essayé de faire un résumé de ce gros truc énorme.
0: Ouais. Et toi, tu étais intervenant à quel niveau là-dedans?
1: Alors écoute, ma casquette officielle et principale, j'étais avec APC, l'Association pour le Progrès des Communications, apc.org, avec qui je collabore depuis 3 ans maintenant. J'avais deux grosses casquettes, enfin deux missions principales. Le premier, c'était de faire des retours d'expérience sur NGI 0, donc Next Generation Internet 0, qui existe encore, mais qui, à la fin de son parcours, un programme européen de financement par micro de subvention de développement de logiciels libres, d'open data, de standards ouverts. Voilà, 1500 distributions depuis 6 ans, parce que des fois, tu peux être du même projet et recevoir plusieurs fois dans la même année ou sur 6 ans une subvention. Donc, il y avait ce retour-là. Et puis, il y avait surtout le lancement du GISWatch, le Global Information Society Report, spéciale édition 2026, qui est dédié aux logiciels libres avec plusieurs autrices et auteurs et auteurs, avec une vue croisée entre les nords globaux et le sud global. Voilà, une approche très critique, très ancrée dans l'activisme de terrain quotidien. C'est quoi faire du logiciel libre en 2026 au dernier niveau d'aboutissement du capitalisme mortifère? C'est quoi les mythes de l'intelligence artificielle, etc., etc. Voilà, donc j'étais impliqué dans ce lancement parce que moi j'ai réalisé 5 interviews. Donc c'est un truc qu'on peut imprimer soi-même ou qu'on peut commander en version déjà imprimée et reliée. Mais il y a aussi des interviews audio. C'était la première fois dans la longue histoire du GeeSwatch, parce qu'il y en a plusieurs sur geeswatch.org, d'intégrer des interviews audio dans un livre écrit. C'était un sacré défi et c'était super et rigolo, mais pas facile. Voilà.
0: Ouais, j'imagine. Hein, vu le nombre aussi, le monde qui passe par là, pour être passé dans ce genre de grand symposium, ça discute de tous les côtés. Enfin, donc, on voit un petit peu l'ampleur d'un FOSDEM ici, classique sur le campus du Solbosch, hein, le premier week-end de février, qui a donné naissance après au OFDEM. Mais ça crame des neurones dans tous les coins.
1: Ouais. Alors le Global Gathering, c'est à l'intérieur du. Alors chaque fois je disais fertile, mais non, c'est pas du tout ça. C'est Fjartil. Donc c'est un espèce de petit village fermé. La sécurité, la vie privée et l'intimité des personnes qui y sont est extrêmement bien gérée par l'équipe organisatrice, parce qu'on a des profils qui risquent la prison, qui viennent, qui prennent quand même le temps de franchir des frontières malgré les risques. Donc voilà. Et c'est des petites cabanes, un peu comme des petites cabanes de pêcheurs frontal Atlantique. C'est un village d'une foire. Voilà, et tout le monde a sa petite cabane pour y faire son stand. Et puis il y a des cabanes de bouffe, et puis il y a des cabanes de boissons, et puis il y a des cabanes de Guardian Project, de Tor, de APC, de Delta Chat. Voilà, ça fait un petit village fermé avec des arbres parce qu'il faut de l'ombre. Hein. Il a fait très très chaud aussi dans le sud de Portugal depuis longtemps.
0: Oui.
1: Donc voilà, on a de l'ombre et c'est vraiment agréable. Et comme tu dis, ouais, c'est. Ça tire sur la couenne, comme on dit dans ma campagne. Ça pratique dur, quoi.
0: Ouais. Tiens, et dans ta campagne, est-ce qu'il y a une proximité vers un atelier de Free Software Day j'avais une liste des pays participants, mais pour les autres années, mais j'ai pas vu de lien encore pour cette année 2026.
1: Alors j'ai pas regardé parce que j'ai d'autres choses chaudes sur les casseroles pour faire l'allégorie de la cuisine. vous avez évoqué, il me semble dans l'entretien avec les camarades le cas Osichi Iwantati.
0: Ouais.
1: C'est un des trucs chauds. J'ai fait de l'archivage de la copie miroir offline. De plusieurs de leurs ressources web quand j'étais au Portugal, justement en profitant d'être face à face, les yeux dans les yeux, avec des personnes de projets libres, très connus, dont l'engagement à la défense de l'anonymat, du pseudonymat et de la vie privée fait leur renommée et la qualité de leur travail. Enfin voilà, on a fait tout ça. Et là, j'ai encore pas mal de travail ici. J'ai pas trop regardé ce qui se faisait en termes de programmation et de
0: oui,
1: festival.
0: Oui, voilà, chaque chose en son temps. Puis déjà, bien revenir du Portugal, hein, avec un jet lag, peut-être pas physiologique, mais au moins, en tout cas, intellectuel et émotionnel.
1: Carrément, parce que la plupart des participantes et des participants à cet événement, c'est les organisations des pays du Sud. Du Sud au sens politique, pas forcément géographique. Et c'est génial, c'est extraordinaire. Mais ça demande un engagement affectif, mental et politique qui fait du bien. Mais c'est très très différent de ce qu'on peut voir en Europe occidentale, continentale, quoi.
0: Ouais. Et du côté de Hack2o, tu as du nouveau? C'est une belle rime pour un vendredi, ça.
1: Ouais, alors là tu fais sans transition, mais un grand écart. Donc Hack2o, ce projet, on utilise des technologies libres pour traiter les questions et les enjeux de l'eau. Faire des enquêtes, des cartographies, des interviews, coordonner des actions collectif, association, qu'importe les frontières, et on s'en fiche des frontières administratives étatiques. Donc là, c'est la reprise doucement. Il y a eu deux émissions radio, là, ce jeudi et le jeudi encore d'avant. On est resté très local en Bretagne sur le problème des algues vertes et puis l'histoire de l'industrie alimentaire. Pour pas dire l'agriculture, parce qu'à ce niveau-là, c'est plus de l'agriculture. Donc là, ça prend un bon rythme. On va reprendre le travail de recherche et développement sur notre spectromètre open hardware et logiciel libre portatif, qui nous permet de faire des analyses d'eau sur le terrain, dans les ruisseaux, au robinet, etc., etc. Voilà, en gros. Et puis il y a le retour aussi à faire de ce qu'on a fait en radio, parce qu'on a fait 3h30 de radio. Pendant le Global Gathering, notamment avec Noise Radio, j'ai un super accent colombien catastrophique. Donc une radio un peu comme l'émission Source ou comme Liminal et Pinode, ce qu'on fait. Mais quand le tremblement de terre est arrivé dans leur région, ces personnes-là ont participé en fait, mais plus qu'activement, aux opérations de recherche et de sauvetage, en utilisant leurs compétences et leur matériel de radio. Elles ont utilisé leurs câbles, leurs microphones, les longueurs de câbles XLR pour aller glisser des microphones les plus petits possibles dans les décombres, pour détecter s'il y avait des bruits, et utiliser leurs oreilles avec des casques pour faire la différence entre des bruits humains et des bruits non humains. Est-ce qu'il fallait déclencher une opération de sauvetage ou pas? Donc c'est une histoire assez extraordinaire. Il va falloir que je travaille à publier cette podcast, comme on dit, ouais. De cette discussion qu'on a eue pendant le Global Gathering avec la personne de Noise Radio. C'était assez incroyable. Et en plus, le truc rigolo, c'est que je leur avais écrit il y a quelques années. J'avais jamais eu de réponse. Et on s'est rencontrés parce qu'on était les deux stands l'un à côté de l'autre. Et en plus, la personne avait amené un mini émetteur FM. Donc en plus de faire de la radio comme on fait d'habitude, on a balancé sur les ondes en FM en local autour du village du Global Gathering. Donc c'est toute une belle histoire pleine d'anecdotes.
0: Waouh, de fait ça va être chaud. Oui, bon, pas dire que Source ici à Bruxelles est 100% francophone, mais bon voilà, on est quand même francophile, mais on peut être tout à fait hébergeur de ce genre de contenu pour des gens qui savent mieux comprendre l'anglais. Je suppose que c'était en anglais ou tu l'as fait en espagnol?
1: C'était en anglais, ouais. Okay. Malheureusement, mon espagnol m'échappe depuis des années. Il va falloir que je le retravaille, je le pratique.
0: Ouais,
1: je peux comprendre, mais verbaliser, ça devient compliqué.
0: J'imagine bien, ouais. Ah, mais donc voilà, ce serait un grand plaisir de pouvoir héberger ça sur le petit coin de Source ici à Bruxelles. Ouais. Non, c'est gay. Dis, j'entends qu'il y a de la belle vie autour de toi.
1: Ah ouais, ça chante, hein.
0: Je peux te libérer sans souci, Xav.
1: Non, parce qu'on a encore un
0: agenda.
1: On s'organise.
0: Il y a deux superbes formations du CESEP et des CMEA que nous allons annoncer ici aussi dans le petit bout d'agenda. Et on remettra l'antenne pile poil à 19h30 parce que notre camarade Steph, qui suit avec On The Road, a envoyé un fichier. Voilà, je vous le dis clairement, n'ayons pas peur des mots, c'est programmé, c'est dans la boîte, et donc ça démarre à 19h30 pile. voilà. Et as-tu le loisir éventuellement j'entends dès que tu avais de la vraie vie autour de toi. Non, je pensais au plaisir de se retrouver ici à Bruxelles et d'encore d'aller faire des analyses de l'eau du canal. Ici.
1: Ouais, j'ai très envie de revenir avec vous et de passer une bonne semaine ou plus avec vous. Là, j'y travaille en ce moment. Il faut organiser la vie de famille pour ça.
0: Bien sûr.
1: Et puis prévoir le camp. Honnêtement, je pense que raisonnablement, pour ce qui est des analyses d'eau et puis du logiciel libre et de l'activisme, bien les mains, les pieds dans la boue et les claviers tout dégoûtants, ce sera. Je pense à la fin de l'hiver ou au début du printemps de 2027.
0: Oui, je dis voilà, quand les beaux jours reviennent et quand il y a un petit peu plus d'autonomie, comment marcher à quatre pattes puis à deux, quoi, tu vois, c'est un petit peu cette affaire-là. comment elle s'appelle, le petit dernier ou la petite dernière?
1: Ewen.
0: Ah, est-ce que ce serait pas un petit nom, prénom breton?
1: Ça a une bonne consonance.
0: Ça sonne un petit peu. Ouais, ça va un petit peu. Écoute Xavier, mais voilà, je vois 19h22, on va tout doucement avancer dans notre planning ici, parce qu'il y a une formation des CMEA, l'éducation critique au numérique pour des usages sensibles, éthiques et responsables. Une formation qui s'adresse à toute personne intéressée par la question du numérique et de ses usages, qui évolue rapidement et qui peuvent nous donner le sentiment d'être dépassés. D'un seul clic, ils s'immiscent dans notre quotidien sans nous laisser le temps de réfléchir à ce qu'ils induisent comme comportement, relation aux autres, partage de données personnelles, impact écologique, modèle et choix de société. Vivement les 8, 9, 15 et 16 octobre prochains alors. Hein, Banzai de 9 à 17 heures sera l'occasion de voir quels sont les impacts du capitalisme de surveillance, comment comprendre le projet qui sous-tend l'émergence de l'IA, comment agir sur les nouvelles aliénations et exploitations technologiques. Le numérique peut-il servir l'émancipation et l'égalité? Et si oui, dans quelles conditions? Voilà, tu vois, c'est parti là, avec les CMEA.
1: Ils vont loin.
0: Ah oui, non, c'est sur 4 jours, quoi, tu vois, donc ça va être vraiment intense. Et donc c'est une formation qui se veut politique et pratique, qui propose d'aborder collectivement les questions. Ce sera l'occasion d'interroger aussi les choix des outils et usages du numérique dans les milieux associatifs et éducatifs. Et ce sera l'occasion de découvrir les communs numériques et les logiciels libres plus en accord avec les valeurs des projets des différents participants et participantes. Donc l'occasion de prendre du recul sur les pratiques numériques individuelles et collectives, de croiser les représentations et connaissances pour mettre en lumière les logiques du monde numérique et analyser les impacts sociaux, environnementaux et politiques. C'est aussi dans les objectifs de prendre ou reprendre du pouvoir d'agir sur les technologies et choisir ces outils pour développer des usages sobres, responsables et éthiques. Et d'envisager des pistes de changement, bien sûr, dans nos pratiques. Hein. C'est la résistance au changement qui est toujours le petit hic qui pose problème. Hein. Donc voilà, à titre personnel, professionnel ou militant, en cohérence avec nos positionnements. Et ce sera l'occasion aussi d'expérimenter des dispositifs pédagogiques qui permettent d'aborder ces questions avec différents publics. Boum ! Et tout ça se passe pendant la semaine numérique. Ce qui permet à ce moment-là de mettre cette formation de 4 jours à l'abordage, de pouvoir aborder ça avec un prix de 40 euros pour la semaine, enfin les 4 jours de formation. Voilà, boum. Merci la semaine numérique, merci les CMEA.be. Passez voir sur leur site dans l'onglet formation et vous avez un gros bouton rouge pour vous inscrire à cette formation qui devrait se dérouler à ce moment-là dans quel coin de Bruxelles, si c'était précisé par hasard des fois que...
1: Tiens, tout à fait lié à ça, ça me fait penser que... Désolé, je squatte, du coup, je fais une petite annonce. Sans frontières, voilà, il y a Liberato Radio en Espagne, qui fait de la radio et du logiciel libre et de l'éducation aux médias, et qui fait des choses très très similaires à ce que fait le CMEA en Belgique. Et bien, Liberato Radio, ils ont besoin d'aide parce que leur serveur a cramé dans un incendie. Et du coup, sur liberatoradio.org, vous pouvez voir ce qu'ils font, ce qu'elles font et comment ils le font et comment elles le font, mais ils sont à la recherche, ils ont fait une cagnotte en ligne, ça y est, ils ont les sous, mais d'une Zimboard ou équivalent SBC pour remettre leurs pratiques radiophoniques et leur présence web et formation éducation aux médias. Donc si jamais quelqu'une ou quelqu'un à travers la Belgique a une Zimboard ou un équivalent SBC qui traîne, ça pourrait beaucoup beaucoup aider Liberato Radio, qui a les moyens de payer pour ça, y compris le transport et l'envoi.
0: C'est ça, donc on peut les retrouver facilement, les Liberato Radio. Si jamais il y avait plusieurs occurrences à une recherche sur Internet, ils sont dans quel pays, tu disais ?
1: Espagne.
0: C'est en Espagne, voilà.
1: C'est .org.
0: Ouais, voilà. Liberatoradio.org. Ok, voilà, ben c'est dit. Et voilà, pour les camarades hein, de l'international, on a toujours aidé l'Espagne hein, depuis au moins 1936 déjà. Et alors je vais aussi, tant que je suis dans les temps, avant de partir sur la route du blues et du hip-hop, il y a une formation au CESEP également, CESEP.be, transition numérique libre et éthique des associations, carrément. Donc c'est une initiation, une sensibilisation aux bonnes pratiques du numérique responsable et de la sobriété numérique et des solutions libres et éthiques pour le travail collaboratif et la communication, avec un petit sous-entendu que face à l'empreinte environnementale conséquente du numérique et aux logiciels propriétaires des géants du web, qui rendent dépendants et dépendantes celles et ceux qui les utilisent et marchandisent leurs données, le secteur socioculturel a besoin d'outils numériques en adéquation avec ses valeurs. La formation Transition numérique libre et éthique du secteur socioculturel propose aux acteurs et actrices de ce secteur de s'initier aux enjeux du numérique, aux bonnes pratiques du numérique responsable, de la sobriété numérique, tout en leur faisant découvrir des outils et des solutions libres et éthiques pour assurer leur travail collaboratif et leur communication interne au quotidien. Et il les accompagne également dans l'analyse de leurs besoins, dans l'élaboration de leurs propres plans et projets de transition vers un numérique libre, éthique et responsable. Conçu et financé dans le cadre du projet européen Open Minds, un projet Erasmus+, coordonné par le CESEP, cette formation s'étale sur 3 jours et sera opérationnalisée par la SBL Tactique. L'inscription est gratuite pour les acteurs et actrices des secteurs socioculturels et des associations. Et à l'issue de la formation, une évaluation sera effectuée avec les participants et participantes, comme de bonne guerre, et de courtes interviews pourront être réalisées avec celles et ceux par le CESEP dans le but de promouvoir le projet. Voilà, c'est un petit peu l'idée. Là, la formation se donne à Bruxelles. C'est prévu les 6, 8 et 13 octobre prochains. Il y en a pour 3 jours. Et c'est pour les publics des travailleurs, travailleuses, des structures socioculturelles, des associations, des bénévoles, des responsables de la formation et de la communication et les chefs de projet dans ce genre de secteur. Voilà, avec le premier jour, initiation aux enjeux du numérique sous ses angles multiples, techniques, sociaux, politiques, culturels et environnementaux. De pouvoir s'outiller pour s'engager dans un numérique libre, éthique, responsable, c'est le deuxième jour. Et le troisième jour, ce sera pour diagnostiquer, analyser ses besoins, élaborer ses plans, projets de transition numérique. Donc voilà, cemea.be d'un côté, CESEP de l'autre. Au choix, monsieur, dame. Hein, pour du libre.
2: Il y a de quoi s'occuper.
0: Ben oui, oui, oui. Et n'ayez pas peur du changement, au contraire. Hein. Ça fait toujours du bien, dans la plupart des cas. Surtout par les temps qui courent. Mais bon, ça, on va laisser encore une fois le plaisir à Monsieur Richard Stallman de nous le dire dans son fantastique générique, parce que ben voilà, c'est un peu le temps de se lâcher, de se laisser, de se souhaiter un bon week-end. Xavier, que tout aille bien de ton côté.
1: Idem, à vous aussi. Ouais. Et puis la prochaine fois, on essaiera d'aller plus en détail dans cette histoire du logiciel libre.
0: Ouais.
1: Tumultueuse et tumultueuse, et qui malheureusement aujourd'hui a tendance à se refermer, à se rigidifier.
0: Ouais, hein. Allez, courage, camarade, que tout aille bien avec les futurs libristes que tu as réussi à mettre.
1: Bisous à vous.
0: Ouais. Bisous.
1: Ciao, ciao.
0: Très cher Chad, que tout aille bien un de ces prochains vendredis, et que la force du libre soit avec vous. Sinon, ce troisième dimanche, hein, le BX Lug vous attend au Caldarium, 121 rue de Vautier. Hasta la vista.
1: Sans voiture.
0: Et sans voiture, oui, très juste.

0: Bonsoir Bruxelles, merci à Source. Bonsoir Bruxelles et le monde. Bienvenue sur Radio Campus. Ce soir, c'est On the Road. Et on repart sur les routes du groove. On commence pas si loin que ça, de l'autre côté de la Manche, au Royaume-Uni, avec DJ Forma, ou Format, ça dépend. Originaire donc de Brighton. Fantastique DJ, producteur, groove à souhait. You Hear That, sorti en 2005.
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Boca, 45, producteur et DJ originaire de Bristol, UK, du groupe de chez Groove, Lafayette Party Time. Je suis à... Voilà, c'est reparti, c'est bon, c'est en stéréo.

Premier album des incroyables Wise Guys, toujours anglais, qui ont tartiné les années 90 d'une couche bien épaisse de confiture groove, avec leur style inimitable entre hip-hop, abstract, hip-hop, soul, breakbeat, funk, new jazz et easy listening executive suite.

est une source intarissable de toutes les scènes groove. Docteur Robert Funk, DJ producteur. How beautiful, DJ producteur sur l'excellent label Jalapeno.

Cette semaine, nous avons perdu le légendaire musicien Roy Ayers, vibraphoniste extraordinaire, jazzman qui a évolué vers la soul et le funk avec son groupe Ubiquity, un des artistes qui a été le plus samplé par le monde du hip-hop. Love will bring it us together.

collabé par entre autres Fatboy Slim et Gangstar avec le morceau Just to Get a Rap que je ferai suivre sur la plateforme.

Autre décès de cette semaine, tragique celui-ci, lors d'un accident, Angie Stone, qui était une des représentants de la Neo Soul, au même titre qu'Erika Badu ou Jill Scott. Rest in peace, Angie. Wish I didn't miss you.

remix de l'immense Chaka Khan, pour le coup, immense artiste de la soul et du funk et de la musique tout simplement. Morceau issu de son dernier album, sorti en 2019 je pense, Hello Happiness Like Sugar.

de Hedison, 1975, de Isley Brothers, actifs depuis les années 50, ont traversé les décennies par la soul, rhythm and blues.

Esther Phillips, chanteuse de jazz, de blues, de rhythm and blues, de soul et de country, qui dut interrompre plusieurs fois sa carrière pour des raisons de toxicomanie. Elle chanta dès l'adolescence, est partie sur les routes, multi-instrumentiste en plus d'être chanteuse. Elle jouait au piano, elle faisait de la batterie. Elle fréquenta Big Mama Thornton. Elle commença sa carrière à l'époque de la ségrégation. Et c'est dans la première partie des années 70 qu'elle va connaître le succès avec, entre autres, cet album From a Whisper to a Scream, produit par Alan Toussaint, Jill Scott Heron et Carole King. 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

0: Alors je dépasse un petit peu l'heure aujourd'hui parce qu'il n'y aura pas Oscurland. Voilà, donc vous retrouverez Oscurland la semaine prochaine. C'est les vacances. Et donc on continue avec Odetta, autrice, compositrice, interprète, souvent surnommée la voix du mouvement pour les droits civiques dans les années 60 aux États-Unis, qui influença entre autres Bob Dylan, John Baez ou encore Janis Joplin, Hit or Miss.
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de Black Milk. Et je vous rappelle qu'il sera la semaine prochaine au VK, rue de l'École à Molenbeek. Allez voir sur le site, réservez vos places. Molenbeek, c'est vkconcert.be. So stay tuned with us. On l'écoute tout de suite avec un extrait de son dernier album.

Black Milk en concert le 27, dimanche 27, au VK, à Bruxelles, rue de l'école à Molenbeek. Dans Messet.

22h30 sur Radio Campus 92.1 FM. On se quitte avec ce morceau de Macaya McCraven. Extrait de son album In This Time. This place, that place. Next week, same place. Passez une excellente nuit. Malheureusement, parce qu'on n'est pas là pour reprendre la relève, pour Planet Jazz. Vous le retrouverez la semaine prochaine dans le Easy Friday Night, qui commence à partir de 19h30 avec Steph pour On The Road, 20h30 au Scourland, 22h30 Planet Jazz. C'est comme ça tous les vendredis sur le 92.1 FM Radio Campus. À la semaine prochaine. Et merci d'être à l'écoute.

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quand les studios sont vides. 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Des séquences de musique diverses et variées, choisies et mélangées. Ces séquences sont toujours ponctuées par un jingle. Ceci faisait office de jingle.

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